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2: Ce sera la victoire des Canadiens. Salut pour les Canadiens. Le 23e de l'histoire. Et il bat un record du sport professionnel. Il bat le record des Yankees de New York.
3: Go, up, go!
2: C'est chose certaine. Le Canadien qui remporte sa 24e course d'Arlée de son histoire.

On prend encore de l'avance avec un événement qui arrive à la fin du mois. C'est le samedi 23 mai. La journée porte ouverte gratuite à l'autodrome Thetford à l'occasion de l'ouverture officielle de la saison 2026. Donc, tous les résidents de Thetford sont admis gratuitement avec preuve de résidence. Les pratiques sont à 13h, les qualifications à 16h et les courses à 19h. Ça va être une belle journée. Rajoutez ça à votre horaire samedi 23 mai tout au long de la journée. Merci d'être à l'écoute. On se dimanche 10 mai, journée de la fête des mamans. Je les salue justement. Merci d'être à l'écoute.

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Un bon dimanche soir à Victoriaville. Je prends le temps de souhaiter une bonne fête des mères à toutes les mamans qui sont à l'écoute. J'espère que vous en avez profité. C'est votre journée et c'est encore votre soirée. Il en reste encore un peu du temps pour célébrer le tout. Merci d'être à l'écoute. C'est toujours un plaisir de vous

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Un bon dimanche soir à Victoriaville. Je prends le temps de souhaiter une bonne fête des mères à toutes les mamans qui sont à l'écoute. J'espère que vous en avez profité. C'est votre journée et c'est encore votre soirée. Il en reste encore.

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Donc voilà, vous savez tout. Allez faire un tour pour connaître la programmation et allez faire un tour aussi au courant de la semaine prochaine. Un bon dimanche le 10 mai.

des Canadiens. Stanley pour les Canadiens. Le 23e de l'histoire. Et ils battent un record du sport professionnel. Ils battent le record des Yankees de New York. C'est chose certaine. Le Canadien qui remporte sa 24e course Stanley de son histoire.

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0: Salut, bienvenue dans vos 100 000 matins, 5h58. Bon lundi, édition du 11 mai. Fred Côté, salut.
1: Salut, Max.
0: Retour d'une grosse soirée de hockey, forte en émotion.
1: Ouais.
0: Canadien qui l'emporte au Centre Bell. Il amène la série 2-1. Vraiment, mais vraiment content de cette victoire-là hier du Canadien.
1: Ouais. C'est sûr, deux matchs de fin de semaine, par exemple.
0: Oui, oh,
1: parce que
0: oui,
1: tu sais, sur soi, moi, ça fait, on a reçu des amis les deux soirs, là, vendredi et dimanche.
0: Ouais.
1: Un peu trop, peut-être, de bière, de bouffe, de tout ça, là. Un peu de misère avec mon estomac ce matin.
0: Ouais, ça se peut des fois. Ça crée ça, ça fait ça. Ces fins de semaine-là, ça fait ça.
1: Ouais, un peu.
0: Vraiment. Plein de choses aujourd'hui. Nicolas Cloutier, TVA Sports, là pour nous parler du match d'hier. Marc Bouchard, podcast Gotchar, va être avec nous autres ce matin. Très hâte de le retrouver, Marc. On parlait voiture un peu avec lui. Puis aujourd'hui, il y a tellement d'affaires concernant, oui, le match d'hier, mais les célébrations entourant ce match-là. Et on va se parler d'intelligence artificielle aussi aujourd'hui. Dans le Journal de Montréal, il y a un dossier ce matin, semble-t-il, que nos chanteurs sont trop facilement copiables par l'intelligence artificielle. Tu peux entendre une nouvelle toune de Céline que c'est pas Céline qui a chanté.
1: Et ça pourrait être de même pour la plupart des chanteurs, juste au Québec?
0: Ben, un peu partout, mais on s'est intéressé particulièrement à ce qui se passe au Québec.
1: Okay.
0: Et je vais vous raconter ça dans les prochaines minutes. Fait que plein de choses aujourd'hui, mais oui, ça a été un gros week-end. C'était le fun, il y avait du monde, ces routes, c'était la fête des mères,
1: ouais,
0: du monde qui se promenait.
1: Pense à vos mamans.
0: Ouais, oui, certain, absolument. Puis de souligner le travail, l'effort, l'apport, tu sais, les soupers de famille hier, pendant le match des Canadiens, beaucoup de mamans fans de hockey aussi, on regarde ça en famille, évidemment. Fait que c'était vraiment un beau week-end, tournoi de hockey, nous autres, encore en fin de semaine. Ça trotte à se promener à gauche, à droite.
1: Ouais, je fais quand même, à un moment donné, là, c'est tournoi de hockey. Ça va voir, ça finit.
0: Jusqu'à mi-juillet, mettons.
1: Jusqu'à mi-juillet.
0: Mais là, il nous en reste un, dans le fond, là, dans deux fins de semaine, puis après ça, c'est tout. Puis les cours des les lundis soirs de hockey, puis après ça, mi-juillet, c'est fini. Le soccer commence la semaine prochaine, après ça.
1: OK.
0: Le deck hockey est commencé. Fait que tout ça, tout ça, tout ça.
1: Mais ta saison des arénas, il t'en reste encore un petit peu.
0: Ouais.
1: Là.
0: Oh, encore un petit peu. Mais c'est moi, j'aime bien ça.
1: Okay.
0: Bien ça, on a du plaisir, on s'amuse. Puis il y a beaucoup de parents aussi qui font ça, du hockey l'été, suivent ça jusqu'à... Il y en a, c'est 12 mois par année. Moi, le 10 juillet, on sert le stock. Puis,
1: Ouais, c'est une bonne chose. T'sais, on a entendu plein de préparateurs sportifs. Ça, c'est un grand débat depuis plusieurs années.
0: Oh, oui.
1: De ce, surtout pour les jeunes enfants.
0: Oui.
1: Là, de faire beaucoup, d'avoir plusieurs variété de sport, justement, pour se développer d'une façon plus complète que juste dans un sport où, si tu fais juste du hockey 12 mois par année, rendu à l'adolescence, puis plus tard, des chances que tu sois plus usé.
0: Oui, oui, oui, absolument, absolument. Et c'est pour ça que c'est super important, oui, de varier les sports, puis de le faire s'ennuyer aussi de son sport préféré. Hey, Scotch and Bosch bleu, jeans bleu, c'est ça qui commence vos 100 000 matins. Et ouais, au retour, je veux qu'on se parle de ce match-là. Il y avait tellement d'affaires hier. Hey, il y a quelqu'un qui est venu de bien loin voir le match du Canadien. Je vous raconte son histoire au retour, bougez pas.

0: Hey, quelle soirée hier. Les Sabres ont été déclassés. J'avais mes chums, ils étaient au Centre Bell hier. Nos enfants jouent au hockey ensemble, c'est le coach de l'équipe. Puis le dernier match, j'avais les gars, si ça vous dérange pas, je serais pas là au dernier match. Je m'en vais au Centre Bell, j'ai des billets ce soir. Combien t'as payé ça? Pour le fun?
1: Cher.
0: Ouais, cher. Il dit, combien t'as payé ça? Je peux pas te le dire, ma blonde n'est pas loin. Viens, on va aller là-bas. Combien t'as payé, pour vrai? 1200$.
1: Ouais, c'est ça.
0: 1200$. Il dit, oui, mais il faut que je vive ça moins une fois dans ma vie, un match des séries.
1: C'est le prix moyen.
0: Ouais. Fait que là, je le texte après la deuxième. Je dis, pis ça vaut-tu 1200$? Il dit, ça vaut 2000! Mais, tu sais, le match que le Canadien a donné hier a juste pas de saint bon sens. Les Sabres ont été déclassés hier. Puis ils ont commencé le match, ils ont marqué le premier but, beaucoup de momentum. Tu fais comme, oh, Colin, non.
1: 53 secondes, bang, de
0: l'attaque. C'est pas ce genre de soirée-là. Ouais. Ben non, ils se sont repris. Il y a eu tellement d'affaires là-dedans. Sam Carrick qui est revenu au jeu et qui est reparti. Jack, hey, qui est revenu le match avec un message.
1: Ouais,
0: pif, paf, pif, paf, pif. Le rassemblement à l'extérieur du Centre Bell hier, je sais pas si vous avez vu les images, mais le Canadien a rajouté des écrans géants. Il y a trop de monde. On laisse faire le système d'étiquette, on ouvre la rue, on met des policiers, des clôtures, des écrans géants, on demande aux gens de demeurer respectueux, de demeurer civilisés. Ça va quand même relativement bien, faut le dire.
1: Je pense que oui.
0: Honnêtement, puis il y a beaucoup d'ambiance. Les gens sont tellement heureux, mais tellement, tellement heureux de pouvoir vivre ça. Canadien va battre les Sabres. Moi, j'ai dit Canadien en 5, puis ça se pourrait très, très bien que ça, qu'ils ferment les livres à avoir flou jeudi.
1: Pourrait. Moi, je pensais que ça pourrait être un peu plus serré que ça. Mais visiblement, le match de vendredi à Buffalo a fait mal aux Sabres.
0: Ah,
1: on a vu les répercussions de ça aujourd'hui. On en a même parlé avec The Boss, Sylvain Chamberlain. Il dit, moi, ça me surprendrait pas que le Canadien donne une ou deux volées aux Sabres. Ça va, on est déjà rendu à deux.
0: Ah, oui.
1: Et puis ça risque de continuer quand même. Ah, là, moi,
0: hier, là, c'était une volée avec un V majuscule, là, pour vrai. Puis hier, la belle histoire d'un fan, un Australien, ça c'est quand même bon, un Australien qui a amorcé sa semaine sur une planche de surf au cœur d'une île paradisiaque en Indonésie, se retrouve au Centre Bell pour assister au match canadien et Sabre. Comment c'est arrivé? Le gars ça s'appelle Perry Clinton. Il rencontre une fille qui s'appelle Elisa Verdi, une Québécoise en voyage sur la côte d'or australienne. C'est à une heure de Brisbane à peu près. Les deux se tapent dans l'œil. Il y a une relation à distance qui naît. Lui aime beaucoup le hockey. Elle la comprend pas trop. Pourquoi il habite en Australie? Le Canadien, ça se trouve à commettre son club. Et là, bon, évidemment, tombe en relation. Puis à un moment donné, elle dit, hey, j'aimerais ça maintenant aller à Montréal, tu sais, puis vivre ça. Fait qu'elle, commence à raconter son histoire. Lui vient vivre ça. Elle est allée rejoindre ce gars-là en Australie. Et après ça, ben lui, il a été invité pour venir assister au match d'hier. Mais là, la grande tournée, là, le vol d'Air Canada, envoyé donc, viens au Centre Bell, dans le bout de radio avec Martin McGuire, Danny Dubé, avec Martin Saint-Louis, présenté à l'écran géant, puis tout ça.
1: Le payant d'être un Australien.
0: Mais le fan le plus lointain du Canadien de Montréal, c'est incroyable. Puis le gars fait des vidéos humoristiques sur le Canadien, tu sais, puis sur le hockey, son amour du hockey. Il y a même Cole Caulfield qui a répondu à une de ses vidéos. L'équipe des réseaux sociaux du Canadien a été super vite sur les patins. On a des billets pour toi. Air Canada, on le fait venir à Montréal. Le transporteur a rien à faire. Vraiment, là, toute une histoire. Fait que le gars part de l'Australie pour venir vivre un match de série à Montréal. T'as le dit, il va pas un mardi soir à Columbus, ça se peut que tu fasses ça.
1: Oui. Oh, finalement, il est arrivé hier soir, là, puis avec le décalage horaire en deuxième, il était...
0: Mais c'est écœurant, pour vrai, de voir le tu sais, en anglais, on dit le fandom du Canadien, là, à quel point, justement, les partisans du Canadien sont vraiment partout dans le monde. Le Canadien, le leur rend bien. L'équipe sur la glace fait bien. Puis, je sais pas si vous avez été plus toughés jusqu'à la fin, mais Jakub Dobesh, hier, quand il est arrivé sur la patinoire pour son entrevue avec Elisabeth Rancourt, c'était incroyable. L'ambiance là-dedans, là, puis le monde, il criait « Dobesh,
1: Dobesh ».
0: C'était fou raide. Puis tu voyais, ça a duré 3 minutes avant qu'Elisabeth puisse lui poser une question. 3 minutes, dommage. Les gens capotent sur Jakub Dobesh présentement. Puis ça va vraiment bien.
1: Avec raison, avec raison. Il performe à haut niveau. On voit pas comment le Canadien peut flancher. C'est drôle, hein? Contre Tampa Bay, on n'était pas trop certain, mais à l'issue des derniers matchs, puis même le premier, on l'a perdu. Ça a été très serré quand même. C'est des bonnes chances qu'on retrouve la Caroline qui va être très reposée, on s'entend.
0: C'est officiel. C'est peut-être un arme, par exemple, quand ça fait longtemps que t'as pas joué. Mais si ça va jusqu'en match numéro 7, jusqu'à Buffalo, ça pourrait être 12 jours que la Caroline joue pas. Quasiment 2 semaines de congé. Mmh. C'est complètement stupide, cette horaire-là. Les vieux chums avec Joe Pinchot, tout de suite dans vos 100 000 matins.

0: Coriace avec le printemps dans vos 100 000 matins. Est-ce que vous êtes des dormeurs? Faites-vous des siestes d'après-midi, la fin de semaine, des fois la semaine, si vous avez travaillé très tôt le matin, comme mettons Fred et moi, moi, ça fait partie de mon quotidien. Faut que je dorme après-midi d'habitude. Puis la durée de la sieste, c'est bien, bien primordial. Ça peut avoir des effets sur la santé à long terme. J'ai changé mes habitudes de sieste. Avant, je pouvais te faire une demi-nuit l'après-midi, mettons. Puis à un moment donné, je me suis rendu compte que c'était pas nécessairement bon. Puis je vais vous expliquer pourquoi dans les prochaines minutes. Parce qu'il y en a qui font ça des fois, tu sais, le dimanche après-midi, là, avant que la soirée du dimanche parte, là, une petite sieste tranquille.
1: Ouais.
0: Il y a un temps à pas dépasser quand on fait des siestes, puis il y a une raison bien particulière puis bien précise à tout ça. Dors-tu un peu, Fred, toi?
1: La semaine, non, parce que sinon, je me couche plus tard, puis là, si je me couche plus tard, je me lève, il manque du sommeil.
0: Okay.
1: Tu sais, c'est bien beau, ça s'additionne pas, ces affaires-là. Tu sais, c'est pas parce que tu fais une heure l'après-midi, puis tu fais six, que ça va faire sept en bout de ligne. Fait que si je me lève, j'ai juste dormi six heures, mais je suis marabout un peu.
0: Oh. Tu vois, on a chacun notre façon. Je pense que t'es pas marabout. Tu sais, quand mettons qu'on tombe sur un matin où les ordi vont pas bien, là.
1: Ouais, ouais, c'est ça.
0: imagine ça, hein? Faudrait pas que ça arrive.
1: Non.
0: 6h21 oui. Minutes. Je vous raconte ça dans les prochaines. Hein? Vous
1: ça êtes en
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15: Bonjour, bon début de journée. Ici Claude Marquis. Voici vos actualités. Le déploiement du dossier santé numérique se déroule globalement bien dans les établissements visés de la Mauricie, Centre du Québec et de Montréal. Plus de 10 000 utilisateurs se sont connectés au système depuis samedi. Les autorités rapportent quelques problèmes techniques, notamment liés aux connexions et à l'administration des médicaments, mais assurent qu'aucun patient n'a été privé de soins. Les équipes demeurent mobilisées en prévision d'une hausse d'activité dès aujourd'hui avec l'ouverture des cliniques externes. Un avis de gel est en vigueur pour les régions du centre du Québec et de Chaudière-Appalaches. Les températures pourraient chuter près du point de congélation cette nuit. Environnement Canada recommande de protéger les plantes, les arbres et les cultures sensibles au froid afin de limiter les dommages. Et une étude de l'Institut Cardus montre qu'une majorité de Québécois pensent que le faible taux de natalité au Québec, qui est de 1,33 enfants par femme, aura des impacts négatifs sur l'économie et la culture de la province. Le groupe de réflexion a fait réaliser un sondage par la firme Léger auprès des Québécois et le constat est sans appel. Plus de 60 % des répondants ont indiqué que la dénatalité aura des effets négatifs à long terme sur les finances publiques et la croissance économique. Et plus de la moitié pense que le phénomène aura des conséquences sur la culture québécoise et la capacité de recevoir des services publics. Rappelons que le Centre du Québec affiche un meilleur bilan qu'à l'échelle provinciale avec 1,58 enfants par femme derrière le Nord du Québec et Chaudière-Appalaches. C'est ce qui complète vos informations. 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
10: Centre du Québec, Chaudière-Appalaches, aujourd'hui, encore un peu d'instabilité dans l'air. Là, on parle de 30% de probabilité d'averse, même un risque d'orage quelque part cet après-midi. Sinon, ça va être alternance soleil et nuages tout au long de la journée. Maximum 13. Présentement, on a 5 au cœur des régions. On est un petit peu là, en dessous des normales de saison. Plantez rien dans votre jardin parce qu'il y a un risque de gel là, au courant de la nuit prochaine, surtout demain matin. Mais sinon, le mardi, mercredi, c'est des belles journées, du soleil, puis on retrouve les valeurs saisonnières. Vous avez manqué quelque chose de vos 100 000 matins ou vous voulez nous écouter en direct, allez sur le O97.3.ca. Merci d'être avec nous autres ce matin. Bonne journée tout le monde.
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18: Oh. La sieste idéale, ça devrait durer combien de temps? Plusieurs diront 6 heures, 6 heures et demie, ou à peu près. Puis c'est pas ça la réponse
10: bon
18: qu'on cherche.
10: 8 heures, là.
18: Mais il y a une genre de durée à pas dépasser, puis pas pour là. Pour plus tard. Il y a des raisons médicales, scientifiques, que je vais tenter de vous expliquer au retour. Ah, oh. J'espère que ça va se tenir. Vous allez comprendre, sinon je vais vous faire des dessins.
10: Voici à la radio, c'est payant,
18: ça. Ça vaut la peine, là. Soyez là, ça va être bon. Dans les 100 000 matins. Ah, oh.

0: bonne sieste l'après-midi. Là.
1: Ah, oh. C'est merveilleux.
0: Les gens qui travaillent de bonne heure le matin et que l'horaire le permettent, des fois, quand vous arrivez à la maison avant les enfants et vous avez du temps, vous pouvez faire une petite sieste. Là. Oh my God. C'est le fun. Là. J'aime ça, je fais ça, moi, l'après-midi. 2-3 jours par semaine. Pas 5 jours. Souvent, c'est comme lundi, mardi, lundi, mercredi, vendredi, probablement, ou lundi, mercredi, jeudi, une petite sieste. Puis j'ai longtemps fait de trop longues siestes. Puis dans le Journal de Montréal ce matin, il y a un article là-dessus, justement. C'est une étude qui a été réalisée dans les dernières années. Et on dit que idéalement, une sieste d'après-midi pour la semaine. Tu sais, pas la fin de semaine, genre, tu relaxes. Une sieste d'après-midi pour te regarnir d'heures de sommeil, si tu veux, ça devrait jamais dépasser les 60 minutes. Ça pourrait même développer des maladies sur le long terme cardiovasculaires, ce qu'on dit. Les petits dormeurs, une courte sieste l'après-midi d'environ 30 à 45 minutes aurait des effets protecteurs sur la santé cardiaque. Puis c'est l'inverse pour les siestes régulières qui dépassent le 60 minutes. Parce que du monde, des fois, on fait des siestes d'une heure et demie, de presque 2 heures l'après-midi. On dit que c'est trop. Parce que ton cœur et ton rythme circadien, dans le fond, tombent dans un état tellement profond que te réveiller de ça, parce que le cadran sonne, les enfants arrivent, faut t'en faire à souper, faut que ça.
1: Ça part trop raide.
0: Ça part trop raide. Puis c'est trop de flux envoyé à ton cœur puis envoyé à ta tête trop rapidement. Puis si tu fais ça 5 fois dans la semaine, 3 fois dans la semaine, c'est vraiment, mais vraiment pas bon. Ils ont découvert que les siestes de plus d'une heure étaient associées à un risque accru de 30% de décès, toutes causes confondues, et une augmentation de 34% de la probabilité de développer des maladies cardiovasculaires. Et quand même, là.
1: Quand même.
0: C'est quand même beaucoup. Une équipe de scientifiques qui a fait la relation entre les siestes, justement, et les risques de décès, toutes causes confondues, des maladies cardiovasculaires, se sont appuyés sur une analyse de 2015 à 2021. 313 000 dossiers de participants issus de plus de 20 études. Puis ils ont pu recouper tout ça pour faire moins les siestes trop longues. C'est pas bon pour le cœur, pour vrai.
1: Non, ben, on le sait.
0: Puis il y a plein de monde qui font ça, ce genre de sieste-là, parce qu'ils sont épuisés, justement. Parce que, tu sais, prends la vie d'aujourd'hui, mettons. Là, tu te lèves, tu t'en vas à job, tu reviens. Mais là, les enfants viennent de l'école, mais tu vas aller au gym, tu veux ci, tu veux ça. Tu sais, on le vit à la maison, les autres familles le vivent souvent. Tu sais, avoir du temps pour soi, pour se reposer, s'entraîner, bouger un peu, mieux manger. Tu sais, moi, j'ai un horaire qui me permet quand même de bouger, de faire du vélo l'après-midi, tout ça à l'heure à laquelle je finis. C'est précieux, ça. C'est vraiment, oui, vraiment précieux. Ma blonde, dans sa job, dans ce qu'elle fait, des fois, elle peut aller 2 semaines sans être capable d'aller au gym, tu sais. Puis là, le soir, mettons, je dis, ben, vas-y, tu sais, je vais m'occuper du fait avec les enfants, mais le soir, elle veut pas s'entraîner, elle aime pas ça, c'est tout le temps entraîné le matin, sur l'heure du midi. C'est rough changer un horaire que ton corps est habitué de s'entraîner le soir, c'est poche. C'est plate. T'sais, c'est souvent matin, midi ou à peu près. Puis il y a plein de monde qui sont aux prises avec ça, avec des délais, avec tout ça. Fait que des fois, des siestes d'après-midi, t'as un après-midi de congé, les enfants sont pas là. Oh mon Dieu.
1: Oh boy. Bye-bye.
0: Puis on dit que on vous incite, si vous faites une sieste, à ne pas faire une sieste dans votre lit, à faire une sieste sur le sofa ou dans le lit de quelqu'un d'autre. Le lit des enfants ou peu importe. Parce que ta tête et ton cœur et ton corps sont habitués à... OK, je suis dans mon lit, là, on part pour 8 heures de sommeil, c'est le dodo, c'est la nuit, ton corps reconnaît ces habitudes-là. Tandis que de varier ces endroits de sieste, vous pouvez l'été dormir dehors, ça vaut vraiment la peine, ça a des effets vraiment bénéfiques. Dormir au grand air dehors, c'est vraiment le fun.
1: Ah, oh, dans un hamac, là.
0: Ah, oh. Moi, un hamac. Ah, mais moi, je dors bien dans un hamac.
1: Ah, oh, moi, je dors merveilleusement bien dans un hamac.
0: Mais on est vraiment bien dans un hamac. Ça prend juste 2 arbres, là.
1: Oui, c'est
0: des fois, si tu veux, à Mac, mais là, tu fais « Ouais, il faut de la place pour l'accrocher. Ouais. » Mais c'est vraiment révélateur, cette étude-là. Fait que les dormeurs d'après-midi, tenez-vous là pour dire, on ne dépasse pas les siestes de 60 minutes. Sinon, vous ne serez pas bien dans votre cas.
1: Ah ben ouais, t'es, je m'aurais pogné samedi. Parce que tu sais, vendredi, j'étais fatigué, grosse semaine.
0: Ben oui, ben oui.
1: Vendredi, on écoutait le hockey, les amis sont venus à la maison. Après le hockey, ils sont restés un petit peu. On a étiré ça, c'est vendredi, mais maintenant j'avais hâte d'aller me coucher. Fait que samedi matin, je me suis réveillé un peu plus tôt que j'aurais aimé. Fait que samedi après-midi, je coucher avec ma blonde. Pouf, je pars.
0: C'est sûr.
1: Elle est obligée de se lever parce qu'elle reçoit un téléphone, tout ça, puis finalement, elle est pas capable de se rendormir. Moi, je t'ai filé ça, mon avis me réveiller. Peut-être temps de venir souper. Comment ça, souper? Tabarouette, dormi 3h30.
0: 3h30? Oui, oui. Tabarouette, ça fait effort vendredi soir.
1: Non, pas tant que ça, j'étais juste bien fatigué.
0: Ouais. Monsieur Côté avait besoin de dormir.
1: Monsieur Côté, oui.
0: Ouais.
1: Des fois, après un lunch, trop gros aussi.
0: Ouais, c'est ça.
1: Je pense que je dîne pas, parce qu'après le dîner, souvent, des fois...
0: C'est sûr, c'est la même chose. Voici dans mon corps les 3 accords dans vos 100 000 matins.

0: quart et 3h15 d'envoi 100 000 matin. Salutations à Jean-François sur le messagerie texte qui dit « Ouais, j'ai fait une sieste en fin de semaine de 90 minutes, me suis levé, puis on dirait que j'étais dans un autre fuseau horaire ou dans un autre pays. » Tu sais, des fois, quand tu te lèves d'une sieste...
1: Ah, t'es mêlé, là.
0: Puis là, tu fais... Mais qu'est-ce qui... Qu'est-ce... Pourquoi que... Ça m'est arrivé en vacances, parce qu'on avait pris mon chum Simon et moi un petit verre dans le spa.
1: Ah, OK.
0: Pis on est allé faire un voyage de golf. Puis on était avec mon père et des amis, puis on n'a pas été souper finalement.
1: Okay.
0: Ils sont revenus de souper, puis ils nous ont réveillés, puis on a fait. On n'a pas été l'air de vous réveiller tantôt. Puis nous autres, on était comme. On est où, là?
1: Ouais. Ça m'est arrivé dans le sud, ça aussi. Manquait une coupe de souper. Mais bon, hein? La discothèque était juste meilleure après.
0: Bon, ouais, c'est ça, c'est en plein, ça. Puis garder reste de ta cause des fois, au bord de 4 heures. Là. Fait qu'envoie donc.
1: Bon, quand tu parles espagnol, t'es capable d'aller chercher un sandwich, même quand c'est fermé.
0: Hey, dans le Journal de Montréal ce matin, il y a un gros dossier sur l'intelligence artificielle, la voix des chanteurs d'ici copiée. Mais pareil. Je serais curieux de me soumettre à un test, de savoir si je pourrais, mettons, les reconnaître, parce que c'est ce qu'on a demandé à certaines personnes. On a fait jouer, mettons, une toune de Céline Dion, la vraie, puis Céline Dion AI. Puis dans la majorité des cas, le monde sont pas capables de reconnaître la différence. C'est rendu loin en tabarouette. Je vous fais jouer ça, je vous en parle dans les prochaines minutes dans vos 100 000 matins. Ah oh, restez là.
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0: C'est un gros dossier, l'intelligence artificielle. On en parle beaucoup. Ça a beaucoup d'incidences sur la job de bien du monde, sur les années à venir pour des métiers de bien des gens. En 2025, il y a des pirates qui ont réussi à berner Spotify et à publier des chansons générées par l'intelligence artificielle sur les pages officielles de Billy Dupage et d'Harmonium. On a pris des chansons, dans le fond, là, qui étaient une inspiration d'eux avec une voix comme si, puis on a réussi à les faire passer puis à les mettre sur ces pages-là. Ça a rapidement été trouvé, ça a rapidement été banni. Mais ce que ça crée, dans le fond, c'est que ça l'ouvre la porte à cette technologie-là qui permet à des gens, via des sites d'intelligence artificielle, de reproduire des chansons. C'est un combat pour bien du monde. Au Québec, présentement, la présidente de l'UDA, Tania Contoyani, dit « Pour vrai, tout ce qui est audio, la musique, les publicités, le doublage, le danger est imminent. » Tu sais, le doublage, là, où les voix de pub, là, nous autres, tout le monde, on en fait un peu. Mais on auditionne pour des voix de pub, puis t'es 13 auditionnés pour une pub de 30 secondes. C'est pas demain, tu sais, ça va arriver un jour que les producteurs vont se retourner vers l'intelligence artificielle. Trouve-moi la voix d'un homme dans la quarantaine, un peu, comme tu veux, bang.
1: Les spécifications.
0: Elle va sortir, il va te lire le texte comme si de rien n'était. Il y a du monde en doublage, il y a du monde au Québec. Tu sais, Manuel Tadros, là, ne vit que du doublage, ou à peu près. Manuel Tadros gère le doublage au Québec, là. Les voix, ils sont 6-7 à faire des voix. Puis c'est Manuel qui gère ça, qui gère les studios. Fait qu'il y a bien des gens que leurs revenus principaux, des comédiens, des acteurs, des musiciens, même des fois, c'est des voix de doublage. Sur la plateforme américaine Suno, en quelques clics, le journal a été capable de générer des chansons dans le style de Daniel Bélanger à la Claire Ensemble, des Cowboys Fringants, de Louis-Adrienne Cassidy et même de Céline Dion. Suno, c'est une plateforme, dans le fond, d'intelligence artificielle, puis c'est un genre de chat GPT. Tu rentres, mettons, 3 tunes de Vincent Vallière, lui, il va les analyser. Écris-moi une chanson dans le style de qui fait en sorte qu'avec la voix qui se rapproche. Fait que Suno va prendre ça et va créer des pièces par rapport au style du chanteur. Puis c'est quand même fou. C'est pas pareil, mais à l'oreille, tu fais comme, OK, je reconnais le style. On commence avec Daniel Bélanger qui nous chante « Les drôles qui marchent de travers ».

0: fini de Bélanger, tu le sais que c'est pas lui. Là.
1: Moi, je le sais que c'est pas lui.
0: Tu le sais que c'est pas lui.
1: Oui,
0: c'est, mais
1: c'est...
0: le style musical...
1: Oui, non, non, j'avoue.
0: On est vraiment, vraiment pas loin. On a demandé à Suno de nous créer une chanson de Céline Dion. On écoute « Pour te retrouver encore ».

0: sait que c'est pas Céline.
1: On sait que c'est pas Céline. Ça sonne un peu comme, tu sais, les imitateurs. Les imitateurs, des fois, sont sacoches, là. Sont
0: bons, avec Laveau,
1: sont,
0: genre,
1: sont presque dessus, mais il y a une petite différence qui fait que
0: c'est normal.
1: Dis, c'est pas tout à fait l'original.
0: Puis les Cowboys fringants, je sais pas quelle tune on a mis dans la machine pour arriver à la chanson qu'on a là, mais il y a un peu de violon style Alain François. Au début, juste ça, tu fais comme, ah!
1: Oui, la belle fait.
0: Tu sais, un peu, mettons, dans Joyeux Calvaire, il y en a, là, mais c'est puis là, on vous parle d'artistes, qui sont mythiques, là. Les fans, à l'œil, tout de suite, vont déceler que c'est pas eux autres. Mais c'est fou ce que la machine est capable de faire parce que les chansons qu'on vous a fait entendre ont été conçues en 3 minutes. On a rentré 3 tunes, la machine analysait ça 3 minutes, t'as sorti une tune, des paroles, la musique, une voix, let's go.
1: Comme le jingle de François Charon, là, qu'on a depuis le début, là, la chronique techno, on va dire ça, puis paf, c'est parti.
0: Voici Ticu du fleuve des Cowboys fringants.

0: tout cas, ChatGPT est bon, ils ont même fait sacrer.
1: Ah oui, mais les thématiques abordées, la bio, l'harmonie des voix, c'est malade.
0: T'as pas tout à fait le grain de Carl Tremblay.
1: Non, ça c'est sûr, c'est officiel. Puis encore une fois, là, on le décèle tout de suite. Là, on l'entend tout de suite pas Carl Tremblay. Mais quelqu'un qui a déjà entendu les Cowboys, tu lui feras entendre Saint-Aune une derrière l'autre pour faire comme même bad.
0: Bon, quelqu'un qui connaît, c'est ça, un peu moins.
1: Puis là, c'est le début. Ça veut dire qu'on va se rendre, là.
0: Ah oui, c'est ça, ça va s'améliorer.
1: Ça va s'améliorer, on va se rendre à l'avoir comme vraiment, vraiment pareil. C'est vraiment fou où c'est en train de s'en aller, tout ça.
0: Moi, Billy Dupage, je peux faire ce que tu veux avec, mais Harmonium, ma gang d'espèces d'intelligence artificielle, là, tu vas me faucher un matin.
1: Là, on vous joue le vrai Vincent Vallière. Ça, c'est le vrai. Ça s'appelle « Je marche comme on tombe ». On vous souhaite un excellent lundi. Le soleil est sorti. Bon début de semaine. Merci d'être là avec nous dans vos 100 000 matins partout. Ah, oh.

0: Jean-Ange Cabonton de Vallière dans Vaux à 100 000 le matin, 6h54. On va parler du match d'hier avec Nicolas Cloutier de TVA Sport dans les prochaines. Qu'est-ce qui se passe suite au match d'hier? Est-ce qu'il y a des joueurs qui vont être suspendus? Josh Norris a des coups de poing sur Zach Bolduc pendant qu'il est tenu par en arrière sur un autre joueur. Jack High en fin de match sur Carrick. C'est passé plein d'affaires dans ce match-là, mais une chose est sûre, le Canadien a le momentum dans la série et on en parle avec Nicolas Cloutier au retour dans Vaux 100 000 le matin.
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4: Bonjour, ici Michel Scarpino. Voici le bilan de l'actualité. 4 Canadiens qui ont débarqué du navire de croisière au cœur d'une épidémie mortelle d'antivirus sont arrivés hier soir en Colombie-Britannique où ils poursuivront leur quarantaine. Selon la plateforme de suivi de vol FlightAware, l'avion transportant les Canadiens est arrivé à l'aéroport de Victoria en provenance de celui de Saguenay-Bagotville. La médecin hygiéniste en chef de la Colombie-Britannique, la docteure Bonnie Henry, a expliqué que les 4 Canadiens devront s'isoler en Colombie-Britannique en raison de leur lien avec la province. Les voyageurs avaient été jugés asymptomatiques avant leur départ d'Espagne. Ils avaient également suivi des protocoles d'isolement stricts à bord du MV Andius depuis le début du mois de mai. Un gouvernement de Québec solidaire pénaliserait fortement les propriétaires de logements abusifs multirécidivistes qui négligent notamment l'état de leur logement. Un éventuel gouvernement solidaire augmenterait les amendes pouvant atteindre un maximum de 100 000 $ et permettrait l'expropriation d'immeubles quand la santé et la sécurité des locataires sont en danger. Au troisième et quatrième jour de leur congrès à Montréal pour jeter les bases de la plateforme électorale, les quelques centaines de délégués du parti se sont prononcés hier sur des mesures en matière d'habitation. Et puis au deuxième jour du déploiement du dossier santé numérique, les autorités semblaient satisfaites de la tournure des événements dans les deux CIUS visés, à Montréal et en Mauricie au centre du Québec. Entre samedi et hier après-midi, près de 10 700 personnes se sont connectées au DSN, dont 6 940 au cours de la journée d'hier. Erika Bialy, vice-présidente aux technologies de l'information de Santé Québec, a expliqué qu'elle avait eu la chance de se rendre hier sur le terrain et de rencontrer plusieurs ressources de la Mauricie et du centre du Québec. Elle a indiqué qu'aucun incident majeur n'avait été détecté depuis samedi matin. Elle a cependant reconnu que les utilisateurs avaient rencontré quelques petits problèmes. C'était vos actualités Arsenal Media. On vous souhaite une bonne journée à notre antenne.
5: Match numéro 3 de la série entre les Sabres et le Canadien de Montréal. Ça se déplaçait du côté du Centre Bell hier. Et encore une fois, grosse victoire du Canadien. Merci. Le Canadien qui a dominé les Sabres de Buffalo. Comment tu dis, Martin?
6: On va aller jouer au hockey.
5: Oui, monsieur, le Canadien qui est venu jouer au hockey dans tous les sens du terme. C'est-à-dire autant au niveau offensif qu'au niveau défensif qu'au niveau de la robustesse. Je pense que les Sabres en ont plein les bras. Même au niveau des gardiens de but, on a posé la question à Jakub Dobesch hier après le match. Qu'est-ce qu'il pensait de la date des séries?
7: Ça va?
5: Ça va très bien, mon Jakub. Il se fait même rentrer dedans à pleine vitesse, puis il est encore debout. Fait que ça va bien pour le Canadien de Montréal. Le prochain match, c'est mardi. Toujours contre les Sabres, toujours au Centre Bell. Le Canadien, qui, pour une première fois en série cette saison, là, a gagné 2 matchs consécutifs. Ça pourrait aller un petit peu plus vite qu'on pense, cette série-là. Parce que là, présentement, dans l'Est, il y a une équipe qui a les deux pieds sur le pouf, et c'est les Hurricanes de la Caroline qui ont battu les Flyers de Philadelphie en 4. Fait qu'eux autres attendent que la série entre le Canadien et les Sabres se termine. Sinon, il y avait un autre match hier dans la Ligue nationale. Les Golden Knights étaient du côté d'Anaheim. Les Ducks ont gagné 4-3. La série est égale 2-2. Ça va être long, ça, cette affaire-là. Et l'Avalanche, ce soir, affronte le Wild au Minnesota. Le Wild qui est revenu dans la série. C'est 2-1 pour l'Avalanche. On va voir ce qui va se passer ce soir. Et rapidement, il y a un gros match ce soir dans la LPHF. Ça se passe à la Place Bell. La Victoire qui affronte le Frost du Minnesota. Et à l'enjeu, ben, une place en finale. On sait déjà, là, que c'est la Charge d'Ottawa qui va être en finale. Donc, let's go, les filles. On croit en vous autres.
8: Ouais, absolument. Ça va être très bon, ça. Oui. Bienvenue dans vos 100 000 matins, si vous venez d'arriver. On est là jusqu'à 9h, jusqu'à l'arrivée de Stéphanie Gagné, Nicolas Cloutier de TVA Sports, semaine dans les prochaines pour revenir sur le match d'hier. Très hâte de l'entendre sur la performance du Canadien, mais surtout, ce qui s'en vient, c'est un bel match numéro 4. Ça va être très intéressant, match présenté demain, mardi. Nicolas Cloutier, tout de suite après, Downstairs, voici Matt Mason dans vos 100 000 matins, partout, à haut.

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3: Pour la Game de ce matin, Nicolas Clouzet, TVA Sport, salut.
4: Salut Max. Écoute, c'est fou, hein? Il y avait une équipe sur la glace, là.
3: Ouais, vraiment, parce que tout a fait le vestiaire des Sabres au terme du match d'hier, puis semble-t-il que l'ambiance là-dedans, c'était comparable à un gros samedi soir chez Gilles Bourgier.
4: Ah non, mais c'est fou à quel point on avait quasiment trop de respect pour l'adversaire, Max. On voulait donner tout le crédit aux Canadiens parce que c'est donc bien une bonne équipe, puis quand cette équipe-là se met en marche, ils sont tellement durs à ralentir. Même Tage Thompson qui a dit... Hey, on était peut-être pas prêt pour la foule du Centre Bell. La foule a un impact. Quand la foule est dans la partie de même, ça dégonfle ta ballonne. Hey, voyons donc.
3: Attelle-toi, là, parce que ça va être comme ça.
4: Ben exact. Les Sabres parlent comme une équipe qui a moins d'expérience que le Canadien. Le Canadien est arrivé là, cette saison avec la plus jeune équipe. C'est le cas aussi en série. Mais l'équipe qui semble la plus jeune et la plus inexpérimentée sur la glace là, depuis le début de la série, ben c'est les Sabres, parce que les Sabres ont pris toutes sortes de punitions stupides qui ont complètement tué leur rythme. À 5 contre 5, je donne quand même l'avantage au CH, mais tu avais un match beaucoup plus serré. Mais là, après, tu t'amènes les punitions. Là. C'était même plus du jeu, les gars.
5: Nick, dirais-tu que les Sabres de Buffalo sont en train de vivre ce que le Canadien a vécu l'année passée contre Washington?
4: Oui et non, dans le sens que oui, le Canadien a l'air de leur jouer un mauvais tour, là, d'être plus expérimenté, même si ce n'est pas nécessairement le cas. Mais non, parce que les Capitals avaient vraiment intimidé, molesté le Canadien. Là, je te dirais que les deux équipes peuvent échanger des coups si c'est ce que le match demande. T'sais.
3: Oui, puis l'affaire là-dedans, c'est que dans la façon dont les choses se font, à un moment donné, il faut qu'il y ait des répliques. Puis tu sais, le Canadien a trop longtemps été une version d'équipe où est-ce que « Ah, tu touches à mon goaler, fais pas ça, c'est pas gentil. » Tu sais, il n'y avait pas de réprimande sur place. Ouais. Moi, Bolduc hier qui saute sur Marlon Stein sans se poser de questions, là tu fais « OK, là on a un club de hockey. »
4: Absolument. Et Marlon Stein, épouvantable en pensant ce qu'il a fait. Parce que moi, j'ai rarement vu ça. Quand Chris Kreider là, avait percuté Carey Price, il avait au moins donné l'impression qu'il avait fait un effort pour l'éviter. Là, Vic Marlinstein me donne l'impression qu'il a fait un effort pour percuter Jakub Dobesch.
3: Ah ouais, puis c'est incroyable. Sait, ben oui, puis on sait que Dobesch, c'est un problème pour les Sabres présentement. Il arrête absolument tout. Il est fumant, il est en confiance. C'est sûr qu'on va tenter de le déranger. Puis en plus, il chicane avec tout le monde sur la glace. Il joue son rôle à merveille. Mais ce que Bolduc a fait, puis ça a traîné après ça. Tu sais, dans la mêlée, à la fin du match, quand Carrick se fait sonner les cloches puis qu'il s'est fait envoyer au dodo par Jack Eye. C'est parce qu'il a pogné Carrick. Malenstein était juste à côté. Puis Jack Eye n'a aucune marge de manœuvre. Dès que ça brasse... Il y a un officiel qui pogne Jack Eye par le chandail tout de suite.
4: Ouais.
3: C'est arrivé trois fois dans le match où il y a eu des surnoms dans les échauffourées, là, quand il y a eu du rififi, comme disait Antoine Roussel à TVA Sport. Quand il y a eu du rififi, l'arbitre pogne Jack Eye. Tu fais, veux-tu le lâcher et les laisser faire ça à 5 contre 5? Là?
4: Non, mais de toute façon, t'as plus besoin de Jack Eye apparemment parce que Kirby Duck prend et trangle deux gars en même temps.
3: Hey, ça, là, c'était.
4: Mais je veux revenir là-dessus rapidement, Max, par exemple. La ligne est fine, puis il va quand même falloir qu'il fasse attention. Jack Eye, il a failli assassiner Marlon Stein en troisième période. Là. Il s'est passé à un pouce là, qu'il frappe dans l'angle mort. Là. Oui. Ça aurait été possiblement une pénalité de match.
3: Ah, c'est sûr, oui. Mais s'il pinçait sur cette mise en échec-là, c'était terminé. Là. C'était terminé pour Marlon Stein. Là.
4: Exact. Puis là, je veux dire, tu donnes quand même de l'oxygène à l'autre équipe. L'autre équipe met ça dans son calepin, le note... Faut faire attention, même sur le coup à l'endroit de Carrick en fin de match. Là. Bon, là, c'est en fin de match, le match est scellé. Là. Mais tu veux pas non plus risquer une suspension. Ouais, c'est quand même un soccer punch.
3: Mais c'est pas ça un soccer punch. Un soccer punch, c'est par en arrière, c'est sur le côté. Si tu regardes la séquence, là, Carrick, il donne comme une ou deux taloches sur le menton, les mains par en avant, puis il essaye. Jack Eye, il est direct devant lui. C'est pas ça un soccer punch. Un soccer, t'arrives en arrière, bang! T'sais, un soccer punch, c'est Ty Domi sur Wolf Sam Wilson. Ça, c'est un soccer punch. Jack Eye, il a juste mis un terme à la soirée de genre, il peut rien faire, il peut rien toucher à personne. Tout le temps, les arbitres sont tout le temps dessus, puis les gars des Sabres ont pris des largesses. Hey, Norris sur Zach Bolduc, là. Bolduc se fait accrocher par en arrière, puis pendant qu'il voit pas, il se fait donner deux punches par Norris. Ça va faire.
6: Ouais, puis Bolduc se ramasse au banc des punitions après.
3: Ouais,
6: on a dit souvent à quel point là, Zach Benson, c'est une petite peste en passant. Josh Norris en est une aussi. Hein. On a commencé à surveiller, à passer des messages du côté des Canadiens. Là.
3: Ouais, mais tu sais, puis dans tout ça, là, indépendamment de ce qui se passe, de un, c'est la Ligue nationale de hockey, fait que tout ce bon monde-là va avoir 2 500 $ d'amende ou à peu près.
6: Okay,
3: Ridley Gregg, là, c'est une audience au téléphone. Fait que Gregg, ça va être en bas de 5 matchs. McAvoy, c'est en personne, je pense. Fait que ça va être plus que 5, mais ça, c'est un coup d'arche à gueule. Là. Je vais m'amener. Ouais. Tu prends 3-4 deux mains, tu prends un élan de baseball. Là. Je pense pas honnêtement qu'on va suspendre Jacquet ou qu'on va suspendre Norris. Ça va être des
6: Non, il n'y aura pas de suspension, on s'entend là-dessus. La seule affaire que je veux dire, c'est correct. C'est correct, tu passes un message pour le prochain match.
3: Ouais.
6: C'est juste que la ligne peut être fine. Et Jacquet, il n'y a pas beaucoup de cordes aussi.
3: Non, il n'y en a pas. Ben en fait, il n'y en a pas beaucoup. Il n'y en a aucune,
6: c'est ça.
5: Mais au lieu d'avoir peur, les joueurs des Sabres, ils ont juste à l'affronter, Jacquet, mais personne ne le veut. Il invite tout le monde, puis personne dit, non, il va pas. Fait qu'à un moment donné.
3: Ben, Greenway, ça va y arriver à un moment donné aussi. Puis, tu sais, je pensais pas voir autant d'animosité dans cette série-là, Nick, mais une chose qu'on se rend compte, c'est que cette équipe-là, ces deux équipes-là vont s'affronter en série longtemps. C'est le début de quelque chose, je pense.
6: Ah ouais, parce que les Sabres sont là pour rester. Là. Le Lightning, il y avait un peu une passation du flambeau au premier tour, mais pour les Sabres, c'est tout le contraire quand tu regardes leur noyau. Dans la section atlantique, là, ça va brasser pour la peine entre les Canadiens et les Sabres. Puis on est entré, je me rappelle à l'époque, je pense que c'était première année de Michel Therrien-Bergevin avec les Canadiens. Les Canadiens avaient affronté des Sénateurs au premier tour, tu t'en souviens? Eric Greiba, les commentaires de Paul McLean. Et à partir de ce moment-là, les marches entre les Canadiens et les Sénateurs, qui d'habitude étaient complètement insignifiants, avaient pris une dimension différente. Ça prend une série pour bâtir une rivalité, Max. On a eu cette série-là, c'est fait. Là. Il n'y a pas de retour en arrière. Les prochains matchs contre les Sabres, même en saison régulière, ils vont être marqués par l'animosité. Ça, c'est officiel.
3: Ah, c'est sûr, c'est officiel. Puis tu sais, dans la façon dont la série se déroule présentement, va falloir qu'il se passe de quoi à Buffalo. Parce que de un, moi, j'ai pas l'impression que Lyon revient devant le filet. Ça va être le filet de Pekka Lekkonen dans le prochain match.
6: Ah ouais?
3: Même si Lindy Ruff a dit non, je veux pas parler du gardien but, non, tout est beau. Tu sais, le dernier but que le Canadien compte avant le filet désert, là, il y a la chance. Les Sabres ont un peu de momentum en troisième, puis ce but-là n'est pas supposé entrer.
6: Ouais, mais le quand même point, c'est que si Lyon n'était pas là en première période, ça aurait pu être là rapidement.
3: Ah, c'est sûr.
6: Et la seule raison pour laquelle les Sabres réussissent à se garder dans le match, et tu l'as mentionné, là, par contre, j'étais en salle de presse quand Ruff s'est adressé au journaliste, un journaliste qui s'est essayé. Là. Il a essayé de semer l'ombre d'un doute en disant, tu sais, Lyon s'est signalé en début de match, Ruff l'a coupé tout de suite, il a dit, hey, excuse-moi, là, tu vas arrêter de parler. Là. Ruff a dit, il était bon, Lyon, pendant toute la rencontre. Alors, on ne parlera pas du début du match. Là. Il était assez catégorique, Ruff. Après, est-ce qu'il voulait juste défendre son gardien puis ça n'a rien à voir avec la décision pour le prochain match? Je ne sais pas. Il a essayé de jouer même un peu le mystère là, avant le match d'hier en nous laissant croire que bon, l'identité de son partant n'était pas déterminée. On verra parce que Lyon, c'est même pas proche, ça a été le meilleur gardien pour les Sabres depuis le début des séries.
3: Oui.
6: Pekka Lekkonen, c'était un bon gardien. Puis ça a été le meilleur gardien des Sabres en saison. Mais ça a été difficile contre Boston. C'est pas une décision facile de le remettre dans la mêlée, honnêtement.
3: Ouais, alors que nous autres, c'est assez clair c'est qui est ce meilleur à Montréal.
6: Hey boy. Ouais.
3: Hey, Nick, merci de ton temps ce matin. Très bon, on se revoit très bientôt.
6: Yes, à bientôt les gars.
3: Salut, j'invite les gens à te lire sur le tvrsport.ca. Broken, voici Jay Scott tout de suite dans vos salles.

0: Broken de Jay Scott dans vos 100 000 matins, c'est temps. Oui, allô. Oui, allô, qui est là? 7h18 minutes. J'en ai parlé un peu plus tôt ce matin, mais je veux bien vous résumer l'histoire, puis je veux vous poser la question. Avez-vous déjà fait pas mal de routes pour aller voir une équipe que vous aimez, un band que vous aimez? Avez-vous déjà dépensé pas mal de sous pour aller voir une équipe qui vous tient à cœur? Puis tu sais, des fois, on se demande, mais pourquoi tu t'aimes un tel? Tu sais, mettons des gens au Québec, là, moi, mon équipe, c'est les Ravens de Baltimore. OK.
1: On salue Greg.
0: Ouais, c'est ça, mais pourquoi? Comment t'en es venu là, ouais, mettons? As-tu déjà été? Parce qu'il y a un gars qui est parti de très, très, très, très loin pour venir voir jouer le Canadien de Montréal. Je veux vous raconter son histoire. Mais des fois, l'amour d'une équipe sportive, ce que ça peut nous faire faire, c'est ça coûte cher.
1: Ouais, c'est ouais, sûr.
0: On fait ça au retour dans vos 100 000 matins, restez là.
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10: Bonjour, bon début de journée. Ici Claude Marquis, voici vos actualités. Le déploiement du dossier santé numérique se déroule globalement bien dans les établissements visés de la Mauricie, Centre du Québec et de Montréal. Plus de 10 000 utilisateurs se sont connectés au système depuis samedi. Les autorités rapportent quelques problèmes techniques, notamment liés aux connexions et à l'administration des médicaments, mais assurent qu'aucun patient n'a été privé de soins. Les équipes demeurent mobilisées en prévision d'une hausse d'activité dès aujourd'hui avec l'ouverture des cliniques externes. Un avis de gel est en vigueur pour les régions du centre du Québec et de Chaudière-Appalaches. Les températures pourraient chuter près du point de congélation cette nuit. Environnement Canada recommande de protéger les plantes, les arbres et les cultures sensibles au froid afin de limiter les dommages. Et une étude de l'Institut Cardus montre qu'une majorité de Québécois pensent que le faible taux de natalité au Québec, qui est de 1,33 enfants par femme, aura des impacts négatifs sur l'économie et la culture de la province. Le groupe de réflexion a fait réaliser un sondage par la firme Léger auprès des Québécois et le constat est sans appel. Plus de 60 % des répondants ont indiqué que la dénatalité aura des effets négatifs à long terme sur les finances publiques et la croissance économique. Et plus de la moitié pense que le phénomène aura des conséquences sur la culture québécoise et la capacité de recevoir des services publics. Rappelons que le Centre du Québec affiche un meilleur bilan qu'à l'échelle provinciale avec 1,58 enfants par femme derrière le Nord du Québec et Chaudière-Appalaches. C'est ce qui complète vos informations. 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
1: Centre du Québec, je veux dire, Appalaches, comme disait ma grand-mère, c'est un peu frisqué à matin parce que présentement, on a 6 au cœur des régions. On prévoit un maximum à 13, qui est quand même assez en dessous des normales de saison. Aujourd'hui, il y a de l'instabilité dans l'air. Alternance soleil-nuage avec 30 % de probabilité d'averse. Même risque d'orage quelque part cet après-midi. Risque de gel au sol pour la nuit prochaine. Mais à partir de demain, on a deux belles journées qui s'en viennent. Demain, du soleil maximum 13 et encore plus chaud pour mercredi avec du soleil maximum 16. 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Bonne journée.
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13: 96. 100 000 matins. Oh. Un mec a déjà dépensé à peu près 10 000 pour aller voir son équipe de soccer préférée.
1: Aïe aïe.
13: Ouais, un voyage en Europe pis tout. Pis envoie
1: les billets.
13: Mais le but, c'était pas d'aller visiter Paris. C'était d'aller voir le Paris Saint-Germain. Mais c'était ça, là, puis ça y a coûté ça. Ben, il y a un gars qui a fait la même affaire, mais l'inverse. Venir à Montréal, je vous raconte ça après Milky Chance. Voici Stone Dance dans vos 100 000 matins. Ça vous est-il déjà arrivé? 1-855-407-2346 de dépenser vraiment beaucoup d'argent pour aller voir une équipe, genre, loin.
14: Ah oui.

0: Stolen Dance de Milky Chance dans vos 100 000 matins. Vous l'avez probablement vu passer cette histoire-là hier. Un Australien, Perry Clinton, un gars qui est tombé en amour avec une Québécoise qui était en voyage en Australie il y a une couple d'années, qui est établi là-bas avec elle, était au match hier au Centre Bell. Je vous résume l'histoire bien vite. On a parlé un peu ce matin, mais en gros, lui, il est tombé en amour avec le hockey quand il a travaillé dans un Fairmont au Lac-Louise en Alberta il y a quelques années. Un
1: ami
0: lui a montré le hockey. C'est donc bien hot, des gros messieurs qui se tapent dessus pour une petite rondelle noire. C'était écœurant. Tombé en amour avec ça. Et quand ils ont fait leur voyage, en fait, ça découle du fait que quand ils sont arrivés en Australie, elle et lui se sont habitués là-bas à regarder les matchs de hockey à 9h le matin à cause du décalage horaire puis tout ça. Et le commencé à publier des affaires en disant moi j'aime le Canadien, les affaires-là, puis tout ça. Mm-hmm. Elle, sa blonde, c'est une Québécoise, s'est fait offrir des billets d'avion par Air Canada, s'est fait offrir des billets par le Canadien, la grande tournée, sa galerie de presse pendant le but de Martin McGuire hier. Honnêtement, c'est vraiment
1: la totale.
0: Oh, et vraiment la totale. Puis moi, ce que j'ai beaucoup, beaucoup aimé de son histoire à lui, c'est que tu sens que c'est un vrai fan. Le gars dit non à un voyage de surf qu'il prévoyait depuis des années à cette semaine-là, depuis en fait le début de l'année à cette semaine-là, suite à l'offre du Canadien pour venir vivre ça. Puis là, tu regardes ça, le gars fait 15 000 km en avion, est en Australie, part pour venir voir ça. Tu fais, le gars, c'est un fou. Y'a-tu d'autres mondes qui font ça? Moi, j'ai un méchant, c'est un maniaque de soccer. Maniaque de soccer. Lui, c'était le Paris Saint-Germain. Il voulait aller voir un match du Paris Saint-Germain. Il est allé, mais son voyage tournait alentour de ça.
2: Okay.
0: Mais Colin, ça t'a coûté quand même...
2: C'est
0: à peu près 7-8 000, mettons. Une semaine à Paris, le match du Paris Saint-Germain, les célébrations, t'arrives là-bas, t'achètes des affaires... Est-ce que vous avez déjà fait ça? C'est de dépenser des sous pour aller voir une équipe sportive que vous aimez loin. Moi, mon joueur de foot préféré, ça a toujours été Drew Brees. Moi, Drew Brees, c'était le mien, c'était mon corps arrière. Je voulais voir un Monday Night à New Orleans. C'est écœurant, honnêtement. Le Monday Night à New Orleans, c'est écœurant. Puis, c'est fou parce que quand on a été, ma copine de l'époque et moi, le voyage tournait alentour de ça. Puis on dirait que quand t'arrives, tu veux tellement en profiter... Puis tu veux tellement comme être dedans puis vivre l'expérience au maximum que là, hey, let's go, envoyer un chandail, puis une casquette, puis on est parti, puis let's go, puis les billets. Mais c'est fou de pouvoir faire ça. Puis le sport, ça rend vraiment, vraiment émotif pour ça. Tu sais, les gens qui sont pas très Canadiens Montréal, puis c'est correct, qui viennent d'ici, ils ont des équipes qui aiment plus loin. Tu sais, il y a un Mitchum, pour une raison que j'ignore, lui, c'est les Ducks d'Anaheim. Il capote ses Ducks. Peut-être les films, affaires-là, puis tout. T'es allé deux fois là-bas voir les Ducks. J'ai un de mes amis, c'est les Golden Knights de Vegas. T'es allé deux fois à Vegas, ouais. Mais c'est l'avion, l'hôtel, la
1: bouffe. Ça, c'est des frais, c'est quand même assez cher, là.
0: Mais comme il dit, moi, ça me rend vraiment, mais vraiment heureux.
1: Non, c'est ça. De toute façon, tu fais ce que tu veux avec ton argent, maintenant, hein?
0: Ah, absolument. Puis, mais lui, ce qui est fou, son histoire, c'est justement à ça avec la Québécoise. Commence à publier des affaires. Le Canadien entend parler de ça. Mané, il écrit de quoi sur Facebook, sur Instagram, en fait? Cole Caulfield répond à une de ses publications. Air Canada saute dans le loup. On y offre des étiquettes. Tu sais, on est vraiment bon pour faire la promotion de ça, mais ça fait juste prouver à quel point, quand t'aimes une équipe, quand t'aimes un athlète, t'es prêt à faire bien des affaires pour aller les voir live, les voir en action. Puis je trouve ça le fun de faire ça. Puis c'est drôle parce que... En fin de semaine, j'animais le gala, la collation des grades du Collège La Salle. Puis c'est à Montréal, la Place des Arts. Puis il y a des nouveaux arrivants qui graduent du Collège La Salle, du monde, de partout. Puis je parlais avec un Congolais, un gars super fin, Mbaye, qui s'appelle. Parle un peu, ça va, t'aimes-tu ça, t'es installé depuis combien de temps? T'es installé ici depuis 2 ans et demi. Ah, c'est cool, c'est le fun, j'ai terminé ma formation. Qu'est-ce que t'aimes le plus du Québec à venir jusqu'à présent? Puis il dit le Canadien de Montréal. Je fais pour vrai? Ouais. Je fais oui, j'ai été voir 3 matchs, je dis je capote, là, c'est rendu que je connais le nom des joueurs, je me suis mis à vraiment, vraiment aimer le hockey. Ouais. Je fais hey, c'est donc bien cool. À quel point c'est fédérateur? Puis là, il me contait qu'au Collège de La Salle, ils font des soirées nouveaux arrivants. Fait que mettons les nouveaux étudiants qui arrivent, qui rentrent au Collège de La Salle, ils partent avec, puis là, ils les amènent aux Canadiens. Ils sont 40, mettons. Tu fais comme, hey, on s'est donc bien. Puis il y en a là-dedans, là, ils ont jamais vu un match de hockey de leur vie. Là, ils font, my God, ça brosse. Puis là, ils sortent de là, mais après ça, ça fait des petits, ils s'intéressent au hockey, ils commencent à regarder ça, à s'intéresser aux produits de la Ligue. Puis là, ils me disent, New York, il y a vraiment des bonnes séries, New York, quand il va bien, New York.
1: Ça, quand tu rentres sur le milieu du travail,
0: tu t'imprègnes de ça.
1: Ben, c'est ça, puis t'es capable d'en parler, parce que, tu sais, on s'entend que présentement, là, dans les bureaux, puis tout ça, là, partout en province ou à peu près, ça parle du Canadien de Montréal.
0: Oui, ouais, assurément, puis c'est le sujet de discussion. 7h34 minutes, Miles Smith avec Drive Safe tout de suite dans vos 100 000 matins.

0: La chronique de Marc Bouchard s'en vient dans les prochaines. Très, très hâte de lui jaser. Est-ce que les gens ont vraiment envie de payer de plus pour une marque de luxe? C'est un sondage qui a été fait. On va en parler avec Marc tantôt. Est-ce que ça vaut la peine de payer plus parce que les gens ont envie de payer plus? Ouais. Tu sais, des fois, c'est attaché comme un peu à... Je veux pas dire du paraître parce que c'est pas nécessairement ça, mais des fois, ça peut être un rêve pour quelqu'un. Des fois, ça peut juste être que t'es vraiment embarqué dans cette marque-là, tu aimes vraiment cette marque-là. Qu'est-ce qui fait en sorte que tu payerais plus pour un char qui essentiellement ressemble à un autre, mais qui est pas une marque considérée comme étant de luxe? On va parler de ça et du RAV4 avec Marc Bouchard dans les prochaines minutes. Restez là.
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0: Monsieur Bouchard, mes hommages.
1: Mes hommages, diantre, que me vaut cette magnifique présentation.
0: Content de te retrouver. Hey, mais le sujet de ce matin va en toucher plus d'un parce qu'on rêve tous. On a tous une marque de voiture comme fétiche en tête. Là, moi, à budget limité, je m'achèterais ça. Moi, je l'ai toujours dit. Ça serait le Cybertruck ou l'Escalade électrique. Le nouveau Escalade électrique, je le trouve écœurant. Mais là, t'as mis la main sur un sondage qui se demande si les gens ont vraiment envie de payer plus pour une marque de luxe.
1: Et honnêtement, c'est surprenant parce que je m'attendais vraiment à plus que ça.
0: Ah oui?
1: Vraiment. Écoute, au départ, 81% des gens disent qu'ils veulent pas payer. Ce qu'ils cherchent, en fait, c'est d'abord le confort, la performance, un peu de technologie puis un design. Ça, c'est 81%. Ouais. Donc, ça veut dire qu'il y a 19% des gens que le premier facteur à considérer, c'est la marque.
2: Fait que peu importe que le char soit pas bon, qu'il n'y ait pas des bonnes critiques, et parce que c'est une marque, on va dire, Porsche, ils vont prendre une Porsche.
1: Exactement. C'est exactement ça. Ça, c'est le premier volet. L'autre volet m'a beaucoup plus interpellé parce que ce qu'on dit, c'est que les gens, 93% des gens, sont prêts à payer pour un véhicule. En fait, il y a mieux avoir un véhicule qui a quelque chose de plus. Mais il faut définir le plus. Puis écoutez, 40% disent que ce qu'ils veulent, c'est plus d'espace. Ouais. 30% disent, nous, on veut des nouvelles technologies. Okay. Tu sais, tous les systèmes d'infodivertissement. Il y en a seulement 7% qui achètent leur voiture pour le prestige et l'acceptation sociale.
0: Ah ouais. Mais à part les agents d'immeubles, qui fait ça?
1: Eh mon Dieu! Ouais, évidemment, c'est sûr que quand t'as ta face peinturée sur le côté, ça se peut que t'as mieux de pas faire ça sur une Lada.
0: Généralement, tu veux pas faire ça sur une Yaris, là. Non, mais pour vrai, il y en a, je l'ai dit à la blague, mais il y en a pour qui... Il y a même des gens qui vont s'endetter pour un véhicule pour avoir l'air de... Tu sais, parce que si j'ai une Mercedes, si j'ai une BM, si j'ai ci, si j'ai ça, des vendeurs, ça a l'air, mes affaires ont l'air à mieux rouler. Puis l'inverse est aussi vrai. Puis je te raconte une anecdote vite. Moi, je me souviens d'un ancien maire de la ville de Sherbrooke. C'était acheté une Mercedes. T'es arrivé à l'hôtel de ville avec sa Mercedes, son PR a fait « Qu'est-ce que tu fais là? » Il dit « Ben, je me suis acheté ça. » Il dit « Non, tu comprends pas. Là. Le maire d'une ville ne peut pas rouler dans une Mercedes. » Il dit « Pourquoi? Hey, »
1: écoute. Là où, je dirais pas où c'était où, mais où mon épouse travaillait auparavant, le propriétaire avait une Ferrari qu'il n'a jamais amenée au bureau.
0: Ben non.
1: Jamais.
0: Ben non.
1: Il arrivait dans un vieux Chevrolet parce qu'il se disait, mon staff va me demander des augmentations s'il voit que je roule en Ferrari.
0: C'est sûr. Hein? On l'attache moi, à ça.
1: Je connais beaucoup d'agents d'immeubles, effectivement, qui roulent en Ford Escape. Mais qui ont tous une BMW ou une Mercedes à la maison.
0: Ben oui. Puis tout dépendant, moi j'ai des amis agents d'immeubles, tout dépendant de qu'est-ce qu'ils vont faire visiter à qui ils prennent pas le même char. Des maisons d'au-dessus d'un million, ils vont prendre la Audi, des maisons d'en bas de 600-700 000, vont prendre une berline bien normale.
1: Exactement. Il y a d'autres facteurs aussi dans le sondage, puis je trouvais ça amusant parce que ce qu'ils ont dit au monde, c'est est-ce que votre voiture, c'est votre espace personnel où vous êtes capable de vous exprimer vous-même? Et je vous dirais que si vous m'aviez appelé 5 minutes avant, vous auriez aperçu le duo de mon épouse et moi chantant à tue-tête sur un Queen. OK?
2: OK.
1: Donc, ce que je ferais pas à la radio pour épargner les auditeurs. Ceci étant dit, 36% des gens sont d'accord avec ça. Disent qu'effectivement, leur voiture, c'est leur espace personnel. 45% des membres de la génération Z et 40% des mères considèrent que c'est le seul endroit où elles sont capables d'avoir un peu de tranquillité quand ils ont déposé les enfants à l'école.
0: Ben oui, c'est sûr, c'est normal. C'est normal.
1: Que pour eux autres, c'est leur espace. Et ces mêmes mères-là, à 76%, leur priorité, c'est d'acheter une voiture pour la sécurité.
0: Oui, puis la sécurité, espace, tout le stock de la famille rentre-tu, c'est toutes les considérations que pas mal de monde ont, mais je me doutais bien là, que les marques, ça allait quand même demeurer important pour certaines personnes. Tu veux nous parler aussi du RAV4 cette semaine, Marc?
1: Oui, ben difficile de pas en parler, hein. C'est probablement le véhicule dont tout le monde a parlé cette année parce qu'il a été complètement refait. Mmh. Plus de 100 changements par rapport à la dernière génération. Moi, je l'avais essayé au lancement, mais là, je l'ai essayé pendant une semaine. Un véhicule qui est toujours tout en douceur. Je vous cacherai pas que c'est pas un véhicule que moi, je m'achèterais parce que je trouve que il est un petit peu ennuyant à conduire. OK?
0: Ah, oui.
1: On va se le dire, là. Ouais, mais tu sais, c'est un VUS au départ. La plupart des VUS se conduisent un petit peu de façon ordinaire. Mais le RAV4, il est super efficace. Écoutez, ils sont tous hybrides, là. J'ai fait 5,8 litres au 100 avec ce véhicule-là.
0: Aïe, aïe.
1: Ah ouais, c'est fou, c'est complètement fou. Et c'est nerveux quand même, ça a de la puissance. C'est juste mon petit côté, je trouve qu'il manque un petit peu de quelque chose. Mais ça, c'est le côté journaliste en moi qui trouve de quoi chialer sur tout, là. C'est le reste, honnêtement, c'est un véhicule qui est d'une grande fiabilité et qui, encore une fois, ben va avoir une valeur de revente et une durabilité comme on est seul Toyota capable d'en offrir.
0: Mais j'ai comme l'impression qu'ils se sont pas actualisés dans le système de divertissement. C'est peut-être une vieille version que j'ai eue, là, mais j'en ai conduit un récemment, me semble, une voiture de location. J'ai fait coudon, me semble que ça vient même vieille affaire.
1: En fait, c'est que probablement tu avais celui de l'année passée ou d'il y a deux ans, parce que le nouveau système qui appelle l'interface 4.0 du côté de chez Toyota, il est vraiment bien fait. Il est beaucoup plus facile. L'écran est beaucoup plus grand. Alors, on a fini de se battre là. Et ils ont enfin accepté Google Auto, Android Auto puis Apple CarPlay. Bon. Parce que pendant des années, Toyota ne voulait pas parce qu'il y avait une mésentente au niveau de l'usage des données dans la voiture.
0: Ah bon, ça va bien. Au moins, c'est réglé, c'est la bonne nouvelle.
1: Exactement.
0: Good day, Marc. Merci beaucoup. Merci. J'avais déjà écouté ton podcast, Gotcha.
1: Ben, avec plaisir. Puis, s'ils ont des questions, la page Facebook Gotcha Podcast, je réponds à tout le monde.
0: Bien sûr, tout le monde est invité là-dessus. Merci, Marc.
1: Bye bye, bonne semaine.
0: Retournez à votre tour de chant maintenant qu'on a terminé.
2: Oui, je chante à tout tête maintenant avec madame.
0: Champion du monde, Joey Lazy, tout de suite dans vos 100 000 matins.

0: Joey Lazy avec Champion du monde en voie 100 000 matin, 8h, pas 8h, 7h55, ça va trop vite. Mais
1: minute, on était presque 8h.
0: Il n'est pas 8h, ça s'en vient par exemple dans les prochaines. Hey, à 8h07 à peu près ce matin, est-ce que vous vous parlez tout seul des fois? Mettons Fred, là, tu fais des affaires, tu bisounes dans le garage.
1: Tout
0: le
1: temps.
0: Là.
1: Tout le temps.
0: Mais, oui, moi j'ai la preuve à chaque matin des fois que tu te parles seul quand tu enregistres des choses avant l'émission.
1: Même quand je les enregistre pas, je chiale tout seul aussi.
0: Mais ça a du positif, par exemple, se parler seul. Puis je vais vous raconter pourquoi dans les prochaines, parce que je suis tombé là-dessus et j'ai fait « Ouais, moi aussi je fais ça. Moi au golf, je me parle beaucoup tout seul. » Bon, OK, parfait. Là, faire 7, là, smooth. Smooth, OK.
1: Ouais.
0: Les mains, smooth, parfait. C'est beau. Quand on va faire ça, déjà fait ça.
1: Tu félicites aussi, c'est pas les bon, on prend ça, on
0: Hein? C'est niaiseux, déjà fait ça. Ça fera même.
1: Je m'appelle Buddy.
0: Ouais, c'est ça, hey Buddy. Ah oui, Buddy, t'es capable. Fait, mais à ceux qui se parlent tout seuls, c'est normal. Okay. Je vous explique pourquoi dans les prochaines.
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4: Bonjour, ici Michel Scarpino. Voici le bilan de l'actualité. 4 Canadiens qui ont débarqué du navire de croisière au cœur d'une épidémie mortelle d'antivirus sont arrivés hier soir en Colombie-Britannique où ils poursuivront leur quarantaine. Selon la plateforme de suivi de vol FlightAware, l'avion transportant les Canadiens est arrivé à l'aéroport de Victoria en provenance de celui de Saguenay-Bagotville. La médecin hygiéniste en chef de la Colombie-Britannique, la Dr Bonnie Henry, a expliqué que les 4 Canadiens devront s'isoler en Colombie-Britannique en raison de leur lien avec la province. Les voyageurs avaient été jugés asymptomatiques avant leur départ d'Espagne. Ils avaient également suivi des protocoles d'isolement stricts à bord du MV Andius depuis le début du mois de mai. Un gouvernement de Québec solidaire pénaliserait fortement les propriétaires de logements abusifs multirécidivistes qui négligent notamment l'état de leur logement. Un éventuel gouvernement solidaire augmenterait les amendes pouvant atteindre un maximum de 100 000 $ et permettrait l'expropriation d'immeubles quand la santé et la sécurité des locataires sont en danger. Au troisième et quatrième jour de leur congrès à Montréal pour jeter les bases de la plateforme électorale, les quelques centaines de délégués du parti se sont prononcés hier sur des mesures en matière d'habitation. Et puis au deuxième jour du déploiement du dossier santé numérique, les autorités semblaient satisfaites de la tournure des événements dans les deux CIUS visés à Montréal et en Mauricie au centre du Québec. Entre samedi et hier après-midi, près de 10 700 personnes se sont connectées au DSN, dont 6 940 au cours de la journée d'hier. Erika Bialy, vice-présidente aux technologies de l'information de Santé Québec, a expliqué qu'elle avait eu la chance de se rendre hier sur le terrain et de rencontrer plusieurs ressources de la Mauricie et du centre du Québec. Elle a indiqué qu'aucun incident majeur n'avait été détecté depuis samedi matin. Elle a cependant reconnu que les utilisateurs avaient rencontré quelques petits problèmes. C'était vos actualités Arsenal Media. On vous souhaite une bonne journée à notre antenne.
5: On avait hâte. On avait hâte que la série commence, mais on avait hâte que la série se transporte du côté du Centre Bell, et c'était le cas. Hier, les Sabres de Buffalo qui étaient les visiteurs, la série était égale 1 à 1. Le Canadien qui avait quand même gagné un gros match, le 5-2, vendredi dernier. Ben là, ils en ont rajouté. Victoire de 6-2 hier du Canadien de Montréal contre les Sabres de Buffalo. On prend les devants ici 2 à 1 dans la série. C'est la première fois, là, depuis le début des séries que le Canadien gagne 2 matchs en ligne. On a demandé un peu la clé du succès de Martin Saint-Louis.
6: On va aller jouer au hockey.
5: Ouais, c'est sûr. Hein? On a joué au hockey hier. On a dominé vraiment les Sabres dans tous les aspects du jeu. Offensif, défensif et aussi au niveau de la robustesse. Mais le match a commencé un peu drôlement. Tu sais, quand on a regardé le début du match, on se disait, tabarouette, on marque un but très, très tôt dans le match. Et à ce moment-là, ben, le Canadien qui s'est retrouvé un peu sur les talons. Mais quand même, Martin Saint-Louis a résumé rapidement ce que le Canadien a fait tout de suite après.
6: Je dirais qu'après un départ comme ça de tourner la page, puis let's go, la game est jeune. Continue, c'est ce qu'on a fait.
5: Et encore une fois, une performance extraordinaire de Jakub Dobesh devant le filet qui s'est fait rentrer dedans à pleine vitesse. Ben c'est pas grave, il a tenu le fort et on lui a demandé, après le match, qu'est-ce qu'il pensait de sa performance?
7: Ça va.
5: Et ça, c'est la réaction de la foule aussi, ça, bien sûr. C'est un running gag.
8: Ça va.
5: Ça va. Donc, le Canadien prend les devants 2-1. Ça pourrait se poursuivre mardi, alors que ce sera le match numéro 4, toujours du côté du Centre Bell. Il y a une autre série qui avait lieu hier. Les Golden Knights étaient à Anaheim pour y affronter les Ducks. Les Ducks ont gagné 4-3. Donc, c'est une série qui s'étire. Et c'est maintenant 2-2. Un petit 2-3, là, entre ces deux équipes-là. Et sinon, il y a un match ce soir entre l'Avalanche et le Wild. L'Avalanche qui mène la série 2-1. Qui a gagné le plus récent match. Là, vous dites, ouais, mais c'est où la Caroline? Ouais, non, la Caroline, eux, sont déjà classés là, pour la finale de l'Est. Ils ont battu les Flyers en 4 matchs. Sinon, il y a un match important ce soir du côté de la Place Belle. Ben non, c'est pas le Rocket qui, lui, s'est fait éliminer en fin de semaine. C'est la victoire. Victoire match ultime qui va décider de qui s'en va en finale de la LPHF. Donc, ce soir, là, Marie-Philippe Poulin qui affronte, ben pas tout seul, là.
8: Le Frost.
5: L'état de la victoire affronte le Frost du Minnesota. Devant nos partisans, c'est peut-être ça qui va faire la différence.
8: 8h04 minutes dans vos 100 000 matins. Est-ce que vous vous parlez seul? Est-ce que ça arrive que, mettons, là, comme ça, là, vous êtes en train de faire de quoi? Puis là, bon, OK. Là, c'est le temps, faut que je me lève, faut aller aux toilettes. OK, on va redescendre. Ou tu fais de quoi? T'es bien, bien concentré. Puis là, tu te parles. Oui, on Colin, t'es meilleur que ça d'habitude. C'est un bon signe. C'est un bon signe.
5: C'est un bon signe?
8: Ouais, ah, OK. Ça en dit long sur vous autres. Pas de panique, mais je vais vous dire ce que ça vous dit.
5: Chérie, écoute ça, là, ce qui s'en vient. Ça va être très scientifique. Ouais, t'as expliqué bien les affaires.
8: Glycerine, bouche tout de suite. Non, on s'en vient le matin.

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2: Oh! J'ai trouvé ça tellement drôle hier quand je suis tombé sur cette étude-là, parce que hier, je te l'ai dit, on était en tournoi d'hockey, mon gars puis moi, on était du côté de Brossard, complexe d'entraînement du Canadien, puis il y avait du temps entre les deux matchs. Fait qu'à un moment donné, tu sais, quand on, évidemment, il y a du temps entre les deux matchs, on amène des trucs pour occuper les enfants. Puis hier, Milan voulait amener sa voiture téléguidée. Fait qu'à un moment donné, les écouteurs de radio étaient dans le char, il s'est prêt, il s'est mis sa tête, contrôle sa voiture téléguidée dans un stationnement vacant. Puis là, je l'entends parler. Ouais, c'est ça, il faut tourner à gauche, puis là, faut faire attention. Oups, je passais par la salle jaune. Mais là, je me dis, à qui tu parles? Il dit, ben, au pilote. J'ai quel pilote? Il dit, pilote dans l'auto. Je fais, OK. Puis les enfants, c'est normal. Ça, c'est connu en psychologie. Oui. Les enfants font faire des voix à leur bonhomme, ils se parlent, oui, tout ça.
3: C'est
2: ça,
3: même
2: ça,
3: très bon, là.
2: C'est très, très bon. T'sais, c'est signe de créativité. Quand ça arrive à 40 ans, des fois, le monde, ils font, qu'est-ce que tu fais?
3: Jouer avec des petits autos?
2: De se parler tout seul. Mais, il y a plusieurs années, retourne au début des années 60-70, on disait de ces gens-là que c'était le fou du village. Ouais. Le gars qui se parle tout seul, c'est l'idiot du village, t'es un épais, comment ça, c'est des problèmes de santé mentale. De plus en plus aujourd'hui, on est en train vraiment là, d'assister à un phénomène de changement dans la vision qu'on a de ça. 96% des adultes se parleraient seuls à voix haute. Fait que tout le monde le fait. Vous êtes en voiture ce matin, combien de fois vous avez fait? Ben voyons donc. As-tu passé par là? Enlève-toi. Ôte-toi. Ou des phrases comme, ah, il faut que vraiment que je fasse ça. Tu cours, tu sors dehors pour courir. Ah, il reste un kilomètre, je peux vraiment le faire. Hey, comment ça, j'ai pas pensé à ça avant? OK, ça va bien aller. Ou, mettons, je sais pas, Fred, un exemple là, qui me vient de même. Ouais, on m'a tordu à la marde. Comment ça? Chose comme ça, c'est un exemple.
3: Quelque chose comme ça, ouais.
2: Ça pourrait être n'importe quoi.
3: Ça arrive moins souvent que ça arrivait.
2: Mais... Moi, c'est pas mal réglé, là.
3: Mais quand même.
2: Se parler seul à voix haute veut pas nécessairement dire avoir des problèmes de santé mentale, mais ça devient pathologique si la personne s'adresse à quelqu'un qui n'est pas là et qu'elle pense voir.
3: Ah,
2: c'est
3: oui,
2: là la différence. Oui. C'est que souvent, si tu parles à quelqu'un qui n'existe pas, là, ça se peut qu'on fasse comme... OK, là, c'est des hallucinations.
3: Ça, il y en a un peu au centre-ville de Montréal.
2: Ouais, c'est ça, c'est des délires, ça, il y en a. Mais c'est très, très commun de voir les enfants, de les voir amener ça à l'adolescence, qu'on dit même que des ados qui, des fois, peuvent sembler renfermés. Si vous les entendez dans la maison, mettons, déambuler, se faire à manger, peu importe, puis vous les entendez se parler à eux-mêmes, c'est vraiment bon. C'est sur le plan cognitif, plus on utilise de sens différents, plus on a de chances de se souvenir. Se parler seul, ça permet de mémoriser quelque chose de façon plus facile. C'est une façon de réguler ses émotions aussi en même temps. Mais moi, pour la mémoire, pour un gars mêlé comme moi, atteint d'un TDA, ça m'aide beaucoup. Tu sais, quand je fais le stock de hockey de mon gars, c'est niaiseux, là. Je veux tellement rien oublier parce que c'est déjà arrivé par le passé. Tu sais, à chaque semaine, il y a un papa qui oublie de quoi. Je me passais un petit gars, un podcast. Je fais comme Lanny McDonald dans le temps. Oui, vas-y.
3: C'est pas pour ça de moustache.
2: Pour ça de moustache, mais pas de casse. Ou à peu près, je vois pas de casse. Mais tu sais, mettons, je fais le stock à Milan, là, je suis là, OK. Les gants. Les coudes.
3: Ouais, on dirait
2: les
3: que coudes. De le sortir, ouais. Il s'enregistre mieux.
2: Les épaulettes, les culottes. J'ai le tapis, c'est beau, parfait. Puis là, je rouvre le sac. Quand le gant, casse, coude, culotte, là, je refais dans ma tête. Qu'est-ce que tu fais? Je prépare le stock, là. Puis après ça, j'ai un balayage visuel, voir que j'ai rien oublié, c'est beau, tout est là, mais j'ai pas le choix parce que je sais que ça va arriver, puis je me connais. Mais le psychologue remarque que depuis quelque temps, la santé mentale de la population canadienne et québécoise se détériore, les problématiques d'anxiété augmentent de plus en plus, notamment chez les jeunes. Puis si on assiste à une hausse de gens qui se parlent tout seul, c'est parce qu'on assiste à une hausse de la solitude. Il y a beaucoup de gens qui se ramassent de plus en plus seuls ou qui ont moins d'amis ou qui ont moins de cercles. Fait que souvent, c'est juste de... Par la parole, on va se sentir un petit peu plus interpellé dans certaines situations. Et on trouve ça normal maintenant de voir des gens faire ça. Fait que si vous entendez quelqu'un seul à l'épicerie qui se parle en se disant « Coudonc, c'est bien cher des cocombes bio.
3: Oh, »« Je prends-tu des mini-wheats? »
2: Tu vois, ça, c'est normal. Okay. C'est pas le fou du village, je vous l'annonce. Puis si c'est vous, ben je vous l'annonce aussi, c'est normal. Voici alors, on danse Stromae dans vos 100 000 matins. Ah, oh.

0: Stromae avec Alors on danse dans vos 100 000 matins, 8h17. C'est presque terminé pour vos 100 000, mais presque terminé. C'est encore une quarantaine de minutes.
1: Ouais.
0: Il y a plus de fêtes qu'il en reste. Quand même, Stéphanie Gagné s'installe à 9h ce matin. Et la tourne des grands bazous s'amène, c'est Bon Jovi avec Living on a Prayer. Manquez pas ça. Et Nicolas Cloutier aussi sera là pour nous parler du match d'hier. Canadien Buffalo, ça a été honnêtement toute une rencontre de Canadiens qui sort de là, grand gagnant. Et ils ont fait ça avec brio. Fait ça avec Nick au retour dans vos 100 000 matins à haut.
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3: Bonjour, bon début de journée. Ici Claude Marquis, voici vos actualités. Le déploiement du dossier santé numérique se déroule globalement bien dans les établissements visés de la Mauricie, Centre du Québec et de Montréal. Plus de 10 000 utilisateurs se sont connectés au système depuis samedi. Les autorités rapportent quelques problèmes techniques, notamment liés aux connexions et à l'administration des médicaments, mais assurent qu'aucun patient n'a été privé de soins. Les équipes demeurent mobilisées en prévision d'une hausse d'activité dès aujourd'hui avec l'ouverture des cliniques externes. Un avis de gel est en vigueur pour les régions du centre du Québec et de Chaudière-Appalaches. Les températures pourraient chuter près du point de congélation cette nuit. Environnement Canada recommande de protéger les plantes, les arbres et les cultures sensibles au froid afin de limiter les dommages. Et une étude de l'Institut Cardus montre qu'une majorité de Québécois pensent que le faible taux de natalité au Québec, qui est de 1,33 enfants par femme, aura des impacts négatifs sur l'économie et la culture de la province. Le groupe de réflexion a fait réaliser un sondage par la firme Léger auprès des Québécois et le constat est sans appel. Plus de 60 % des répondants ont indiqué que la dénatalité aura des effets négatifs à long terme sur les finances publiques et la croissance économique. Et plus de la moitié pense que le phénomène aura des conséquences sur la culture québécoise et la capacité de recevoir des services publics. Rappelons que le Centre du Québec affiche un meilleur bilan qu'à l'échelle provinciale avec 1,58 enfants par femme derrière le Nord du Québec et Chaudière-Appalaches. C'est ce qui complète vos informations. 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
4: Centre du Québec, Chaudière-Appalaches, quand j'ai ouvert le site d'Environnement Canada ce matin, j'ai vu que c'est quoi cette affaire-là, jaune de même? C'est parce que c'est un avertissement de gel au sol pour la nuit prochaine. Fait que plantez rien dans votre jardin aujourd'hui. Maximum 13, présentement on a 7 degrés au cœur des régions. On est un petit peu en dessous des normales de saison. Aujourd'hui, ça va être alternance soleil-nuage avec 30% de probabilité d'averse. On a même un risque d'orage cet après-midi, mais demain, vraiment, il va faire beau là, avec du soleil. Maximum 13, encore plus chaud pour mercredi. Je tiens à saluer toute la gang du Gastor. Merci d'être avec nous autres dans vos 100 000 matins. On vous souhaite une excellente journée.
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2: Pour la game de ce matin, Nicolas Clouzet, TVA Sport, salut.
3: Salut Max. Écoute, c'est fou, hein? Il y avait une équipe sur la glace,
2: là. Ouais, vraiment, parce que tout a fait le vestiaire des Sabres au terme du match d'hier, puis semble-t-il que l'ambiance là-dedans, c'était comparable à un gros samedi soir chez Gilles Bourgier.
3: Ah non, mais c'est fou à quel point on avait quasiment trop de respect pour l'adversaire, Max. On voulait donner tout le crédit aux Canadiens parce que c'est donc bien une bonne équipe, puis quand cette équipe-là se met en marche, ils sont tellement durs à ralentir. Puis même Tage Thompson qui a dit hey, on n'était peut-être pas prêt pour la foule du Centre Bell, la foule a un impact. Quand la foule est dans la partie même, ça dégonfle ta balloune. Hey, voyons donc.
2: Attelle-toi, là, parce que ça va être comme ça.
3: Ben exact. Les Sabres parlent comme une équipe qui a moins d'expérience que le Canadien. Le Canadien est arrivé là, cette saison avec la plus jeune équipe. C'est cas aussi en série. Mais l'équipe qui semble la plus jeune et la plus inexpérimentée sur la glace là, depuis le début de la série, ben c'est les Sabres. Parce que les Sabres ont pris toutes sortes de punitions stupides qui ont complètement tué leur rythme. À 5 contre 5, je donne quand même l'avantage au CH, mais tu avais un match beaucoup plus serré. Mais là, après, tu t'amènes les punitions. Là. C'était même plus du jeu, les gars.
4: Nick, dirais-tu que les Sabres de Buffalo sont en train de vivre ce que le Canadien a vécu l'année passée contre Washington?
3: Oui et non, dans le sens que oui, le Canadien a l'air de leur jouer un mauvais tour, là, d'être plus expérimenté, même si ce n'est pas nécessairement le cas. Mais non, parce que les Capitals avaient vraiment intimidé, molesté le Canadien. Là, je te dirais que les deux équipes peuvent échanger des coups si c'est ce que le match demande. T'sais.
2: Oui, puis l'affaire là-dedans, c'est que dans la façon dont les choses se font, à un moment donné, il faut qu'il y ait des répliques. Puis tu sais, le Canadien a trop longtemps été une version d'équipe où est-ce que « Ah, tu fais touche à mon goaler, fais pas ça, c'est pas gentil. » Tu sais, il n'y avait pas de réprimande sur place. Ouais. Moi, Bolduc hier qui saute sur Marlon Stein sans se poser de questions, là tu fais « OK, là on a un club de hockey. »
3: Absolument. Et Marlon Stein, épouvantable en pensant ce qu'il a fait. Parce que moi, j'ai rarement vu ça. Quand Chris Kreider là, avait percuté Carey Price, il avait au moins donné l'impression qu'il avait fait un effort pour l'éviter. Là, Vic Marlon Stein me donne l'impression qu'il a fait un effort pour percuter Jakub Dobesch.
2: Ah ouais, puis c'est incroyable. Sait, ben oui, puis on sait que Dobesch, c'est un problème pour les Sabres présentement. Il arrête absolument tout. Il est fumant, il est en confiance. C'est sûr qu'on va tenter de le déranger. Puis en plus, qu'il chicane avec tout le monde sur la glace. Il joue son rôle à merveille. Mais ce que Bolduc a fait, puis ça a traîné après ça. Tu sais, dans la mêlée, à la fin du match, quand Carrick s'est fait sonner les cloches puis qu'il s'est fait envoyer au dodo par Jacky. C'est parce qu'il a pogné Carrick. Marlon Stein était juste à côté. Puis Jacky n'a aucune marge de manœuvre. Dès que ça brasse, il y a un officiel qui pogne Jacky par le chandail tout de suite.
3: Ouais.
2: C'est arrivé trois fois dans le match où il y a eu des surnoms dans les échauffourées, là, quand il y a eu du rififi, comme disait Antoine Roussel à TVA Sport. Et quand il y a eu du rififi, l'arbitre pogne Jacky. Tu fais, veux-tu le lâcher et les laisser faire ça à 5 contre 5? Là?
3: Oh, mais de toute façon, t'as plus besoin de Jacky apparemment parce que Kirby Doc étrangle deux gars en même temps.
2: Hey, ça, là, c'était.
3: Mais je veux revenir là-dessus rapidement, Max, par exemple. La ligne est fine, il va quand même falloir qu'il fasse attention. Jacky, il a failli assassiner Marlon Stein dans la troisième période. Là. C'est passé à un pouce là, qu'il frappe dans l'angle mort. Là. Oui. Ça aurait été possiblement une pénalité de match.
2: Ah, c'est sûr, oui. Mais s'il le pinçait sur cette mise en échec-là, c'était terminé. Là. C'était terminé pour Marlon Stein. Là.
3: Exact. Puis là, je veux dire, tu donnes quand même de l'oxygène à l'autre équipe. L'autre équipe prend, met ça dans son calepin, le note. Faut faire attention, même sur le coup à l'endroit de Carrick en fin de match. Là, bon, là, c'est en fin de match, le match est scellé. Là, mais tu veux pas non plus risquer une suspension. Ouais, c'est quand même un soccer punch.
2: Mais c'est pas ça un soccer punch. Un soccer punch, c'est par en arrière, c'est sur le côté. Si tu regardes la séquence, là, Carrick, il donne comme une ou deux taloches sur le menton, les mains par en avant, puis il essaye. Jacky, il est direct devant lui. C'est pas ça un soccer punch. Un soccer, t'arrives en arrière, bang! T'sais, un soccer punch, c'est Ty Domi sur Old Sam Wilson. Ça, c'est un soccer punch. Jacky, il a juste mis un terme à la soirée de genre, il peut rien faire, il peut rien toucher à personne. Tout le temps, les arbitres sont tout le temps dessus. Puis les gars des Sabres ont pris des largesses. Hey, Norris sur Zach Bolduc, là. Bolduc se fait accrocher par en arrière, puis pendant qu'il voit pas, il se fait donner deux punches par Norris. Ça va faire.
5: Hey, puis Bolduc se ramasse au banc des punitions après.
2: Hey,
5: on a dit souvent à quel point là, Zach Benson, c'est une petite peste en passant. Josh Norris en est une aussi. Hein. On a commencé à surveiller, à passer des messages du côté des Canadiens. Là.
2: Ouais, mais tu sais, puis dans tout ça, là, indépendamment de ce qui se passe, de un, c'est la Ligue nationale de hockey, fait que tout ce bon monde-là va avoir 2 500 $ d'amende ou à peu près, là.
5: Okay,
2: Ridley Greig, là, c'est une audience au téléphone. Fait que Greig, ça va être en bas de 5 matchs. McAvoy, c'est en personne, je pense.
5: Personne.
2: Fait que ça va être plus que 5, mais ça, c'est un coup d'arche à gueule. Là. Je vais m'amener. Tu prends ton hockey à deux mains, tu prends un élan de baseball, là. Je pense pas, honnêtement, qu'on va suspendre Jacky ou qu'on va suspendre Norris. Ça va être des...
5: Non, il n'y aura pas de suspension, on s'entend là-dessus. La seule affaire que je veux dire, c'est correct. C'est correct, tu passes un message pour le prochain match.
2: Ouais.
5: C'est juste que la ligne peut être fine. Et Jacky, il n'y a pas beaucoup de cordes.
2: Non, il n'y en a pas. Ben, en fait, il n'y en a pas beaucoup. Il n'y en a aucune,
5: c'est ça.
4: Mais au lieu d'avoir peur, les joueurs des Sabres, ils ont juste à l'affronter, Jacky, mais personne ne le veut. Il invite tout le monde, puis personne ne dit oh, non, il va pas. Fait qu'à un moment donné.
2: Ben, Greenway, ça va y arriver à un moment donné aussi. Puis tu sais, je pensais pas voir autant d'animosité dans cette série-là, Nick, mais une chose qu'on se rend compte, c'est que cette équipe-là, ces deux équipes-là vont s'affronter en série longtemps. C'est le début de quelque chose, je pense.
5: Ah ouais, parce que les Sabres sont là pour rester. Là. Le Lightning, il y avait un peu une passation du flambeau au premier tour, mais pour les Sabres, c'est tout le contraire quand tu regardes leur noyau. Dans la section atlantique, là, ça va brasser pour la peine entre les Canadiens et les Sabres. Puis on est en train, je me rappelle à l'époque, je pense que c'était première année de Michel Therrien-Bergevin avec les Canadiens. Les Canadiens avaient affronté des Sénateurs au premier tour, tu t'en souviens? Eric Greiba, les commentaires de Paul McLean. Et à partir de ce moment-là, les marches entre les Canadiens et les Sénateurs, qui d'habitude étaient complètement insignifiants, avaient pris une dimension différente. Ça prend une série pour bâtir une rivalité, Max. On a eu cette série-là, c'est fait. Il n'y a pas de retour en arrière. Les prochains matchs contre les Sabres, même en saison régulière, ils vont être marqués par l'animosité. Ça, c'est officiel.
2: Ah, c'est sûr, c'est officiel. Puis tu sais, dans la façon dont la série se déroule présentement, va falloir qu'il se passe de quoi à Buffalo. Parce que de un, moi, j'ai pas l'impression que Lyon revient devant le filet. Ça va être le filet de Pekka Lekkonen dans le prochain match.
5: Ah ouais?
2: Même si Lindy Ruff a dit non, je veux pas parler du gardien but, non, tout est beau. Tu sais, le dernier but que le Canadien compte avant le filet désert, il y a la chance. Les Sabres ont un peu de momentum en troisième, puis ce but-là n'est pas supposé entrer.
5: Ouais, mais le quand même point, c'est que si Lyon n'était pas là en première période, ça aurait pu être laid rapidement.
2: Ah, c'est sûr.
5: Et la seule raison pour laquelle les Sabres réussissent à se garder dans le match, et tu l'as mentionné, là, par contre, j'étais en salle de presse quand Ruff s'est adressé au journaliste, un journaliste qui s'est essayé, là. Il a essayé de semer l'ombre d'un doute en se disant, tu sais, Lyon s'est signalé en début de match, Ruff l'a coupé tout de suite, il a dit, hey, excuse-moi, là, va arrêter de parler. Là. Ruff a dit, il était bon, Lyon, pendant toute la rencontre. Alors, on ne parlera pas du début du match. Là. Il était assez catégorique, Ruff. Après, est-ce qu'il voulait juste défendre son gardien puis ça n'a rien à voir avec la décision pour le prochain match? Je sais pas. Il a essayé de jouer même un peu le mystère là, avant le match d'hier en nous laissant croire que bon, l'identité de son partant n'était pas déterminée. On verra parce que Lyon, c'est même pas proche. Ça a été le meilleur gardien pour les Sabres depuis le début des séries.
2: Oui.
5: Pekka Lekkonen, c'était un bon gardien. Puis ça a été le meilleur gardien des Sabres en saison. Mais ça a été difficile contre Boston. C'est pas une décision facile de le remettre dans la mêlée, honnêtement.
2: Ouais, alors que nous autres, c'est assez clair. C'est qui le seul meilleur à Montréal.
5: Hey boy.
2: Ouais. Hey, Nick, merci de ton temps ce matin. Très bon. On se revoit très bientôt.
5: Yes, à bientôt, les gars.
2: Salut, j'invite les gens à te lire sur le tvrsport.ca.
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0: 40 minutes, Stéphanie Gagné, semaine à 9h ce matin. Nous, on va se retrouver après ça demain, mais il reste une vingtaine de minutes là, à vos 100 000 matins. Richard Zed, semaine sur l'heure du lunch. Vos gangs dans votre retour à la maison, dans le trafic. Plein d'affaires à venir encore à haut aujourd'hui. Bon lundi, bon début de semaine. Si vous avez célébré hier la victoire du Canadien trop fort, puis que ce matin vous rentrez au bureau en vous disant « Ouais, gars, il aurait peut-être pris une heure ou deux de plus de sommeil », on vous salue. C'est collectif ce matin. Puis plus la série va avancer, pire ça va être.
1: Effectivement.
0: Fait que, attelez-vous. On vient, bougez pas.
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3: En tout cas, Julie, des randonnées comme ça, faudra en faire plus souvent.
4: T'as tellement raison. Hey, prendrais-tu une bière?
3: OK, oui. 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
6: elle vient faire son tour juste une fois par mois. Puis tant qu'à moi, elle pourrait venir faire son tour à toutes les semaines. On est toujours content de l'accueillir. Fais attention, nous autres, c'est Émilie Houde, naturopathe agréée aux cliniques boutiques Le Capucin. C'est toujours le fun, elle a un paquet de sujets super intéressants. Puis là, ben oui, tranquillement, pas vite, c'est la fin des classes là, qui approche. Et elle va nous parler de soutenir le cerveau et soutenir le système nerveux dans des moments de stress, des moments où notre système est un peu plus sollicité comme celui de la fin des classes et celui des examens de fin d'année. Donc, Émilie est avec nous autres dans quelques minutes. Tout de suite après, Ozier, c'est Take Me to Church dans le meilleur de la musique sur les ondes du O97.3.

0: Je suis toujours content de l'accueillir parce qu'elle fait attention à nous autres. C'est toujours intéressant de passer un peu de temps avec elle. C'est Émilie Hood, naturopathe agréée à la boutique clinique Le Capucin qui est avec nous autres ce matin. Bon matin, Émilie.
1: Bon matin, Frédéric. Ça va bien?
0: Ça va très bien, toi.
1: Très bien, merci.
0: Mais je suis certain que ça va aller encore mieux une fois que je t'ai parlé, par exemple.
1: Oui.
0: Parce que tout le temps, un paquet de belles solutions, tu fais attention à nous autres. Et là, on va faire attention à deux parties, je dirais, assez importantes du corps humain. Le fameux cerveau et notre système nerveux. On sait que là, ça peut être sollicité. Tu sais, on est à une période un peu charnière, là. Printemps, fin des classes, ça brasse pas mal, là. Les vacances, la planification de vacances et tout ça. Fait qu'on peut être très sollicité, là, dans ce temps-ci de l'année.
1: Exact. Tu sais, au Capucin, on se concentre surtout sur les enfants. Donc, oui. Là, on va parler justement de la préparation de la fin des classes parce que ça s'en vient. Puis, même si on n'est pas en classe avec eux, nos cocos, on le sait qu'ils vivent un certain stress. On le voit. J'ai mal au ventre, maman. J'ai pas envie d'aller à l'école. Je suis stressée, etc. Ils vivent différemment de nous. Puis, on s'entend que c'est difficile de dire, de faire une description concrète de c'est quoi le stress exactement.
0: Effectivement. Puis, en plus de ça, c'est une période où il y a les examens de fin d'année, il y a des choses qui sont un peu plus intenses au niveau académique. Fait que ça peut créer même un stress supplémentaire.
1: Voilà, exactement. Donc là, on va se concentrer à comment bien nourrir notre cerveau, parce que là, c'est là qu'on met tout en pratique, ce qu'on a appris au cours de l'année, puis on le met sur papier, puis on est regardé pour tout ça. Donc évidemment, je vais toujours revenir là-dessus, hein, Frédéric, tu m'as entendu parler de ça. On parle des protéines.
0: Oui.
1: Manger plus de protéines, c'est ce qui nourrit. Bon, notre corps au complet, c'est un petit peu comme mettre une bûche de bois dans le feu. Si on mange des glucides, c'est comme si on mettait des copeaux. Ça crépite, ça fait du beau feu, mais ça s'éteint très rapidement et ça part en flamme. C'est ce qui se passe un peu dans notre cerveau. On mange du glucide, le cerveau veut manger des glucides.
0: Il aime ça, lui.
1: C'est ce qui fait que le cerveau fonctionne, mais ça dure pas longtemps. Alors que les protéines, ça dure beaucoup plus longtemps dans le temps. C'est vraiment un feu qui prend du temps à se démarrer, mais il va durer longtemps.
0: Je m'en ai dit, est-ce que tu préconises d'avoir un supplément de protéines ou juste peut-être de regarder dans notre alimentation simplement pour en amener un peu plus, mais des protéines naturelles?
1: Exact. Ben, c'est ça. J'aimerais bien mieux qu'on aille avec l'alimentation qu'avoir à prendre un supplément.
0: Oui.
1: Je dis souvent, mangez donc le souper pour le déjeuner. Ça fait bizarre, je sais. C'est pas un concept qu'on n'est pas habitué, mais c'est surtout là qu'on va manger beaucoup de protéines.
0: Okay.
1: Le matin, on a tendance à manger quelque chose de rapide, des céréales, etc. Là, c'est là qu'on dit que ça va être des glucides rapides. Votre enfant va faire une chute glycémique rendue à l'école. Il va avoir faim. Il va avoir plein d'émotions, mix and match, puis il est pas concentré. Alors que s'il mange un beau repas consistant le matin, on parle de autant des œufs, ça peut être une poitrine de poulet. Écoutez, soyez créatifs dans tout ça. C'est le mot que je cherchais pour aller bien nourrir le cerveau.
0: Les fameux œufs aussi qui sont pleins de protéines, qui peuvent être très bons, là.
1: C'est facile. Mais c'est pour ça que je dis souvent le souper pour déjeuner parce qu'on a des restants. Pour les mamans et papas qui sont à la course le matin, ben on réchauffe le repas, puis voilà, l'enfant a un bon repas pour partir à l'école.
0: Dirais-tu que ça pourrait être une option aussi d'ajouter, j'ai entendu parler de ça, de pimper, si on veut, un fameux muffin. Si on fait le muffin, puis au lieu de prendre la farine 100%, on met, mettons, 75% de farine, puis on rajoute un petit supplément protéiné dedans qui va venir vraiment donner quelque chose de plus là, au muffin.
1: Absolument, oui. On peut même penser pas seulement à des suppléments tels que des poudres de protéines et tout, mais on peut penser à des graines de citrouille broyées qui contiennent beaucoup de protéines. On reste dans l'alimentation, des graines de tournesol aussi, si vous voulez, des graines de chia. Tout ça contient plus de protéines. Puis ouais, comme tu viens de dire, ça vient pimper justement le déjeuner.
0: Effectivement. Puis je trouve ça le fun qu'il y ait des alternatives comme ça, qui soient vraiment 100% naturelles, sans aller dans la fameuse poudre qu'on peut retrouver là.
1: Ouais. Exact. Mais si on s'en va vers ça, c'est sûr qu'on peut ajouter à tout ça. Moi, j'aime beaucoup la molécule, la L-théanine. Ça, c'est une molécule qui provient du thé vert. Dans le fond, c'est un acide aminé qui provient du thé vert et qui améliore la concentration, le focus, mais sans avoir cette espèce d'effet excitatif comme le café peut avoir. Évidemment, on donne café à nos enfants ou du thé vert. Mais on vient chercher justement cette molécule-là qui amène la concentration. Donc, les cocos qui sont distraits par les écureuils qui passent dans la fenêtre, dans les classes, etc., ben la théanine peut aider beaucoup avec ça.
0: Ça peut aider à focusser un peu plus.
1: Oui, un petit peu plus, exact. Le magnésium peut être bien aussi pour aider avec le sommeil. Un bon sommeil va aider avec une bonne récupération et favoriser encore une fois l'apprentissage le lendemain.
0: Émilie, tu nous l'as déjà dit souvent dans d'autres chroniques. La base de tout, c'est ça, une saine alimentation puis saines habitudes de sommeil. Avec ça, là, on va faire un bon grand bout de chemin.
1: Exact, c'est les piliers. On revient toujours aux piliers en naturopathie. On parle du sommeil, l'hydratation, la bonne alimentation, l'exercice physique aussi. Tout ça vient à améliorer justement la concentration de nos cocos.
0: Ah ben tabarouette, puis ça aide automatiquement à mieux gérer notre stress ou à mieux gérer le stress dans nos vies.
1: Voilà, exactement. Donc moins une glycémie stable va amener, une glycémie instable va amener du stress, un mauvais sommeil puis une mauvaise concentration. Mais si on réduit le stress, on va justement

0: des bonnes habitudes de sommeil. On bouge le plus souvent possible. Oui. Puis on vient pimper un petit peu nos affaires avec des produits naturels. Puis ben, on risque de, au besoin, c'est sûr. Mm. On risque de, d'avoir une meilleure période d'examen, une meilleure fin d'année. Puis de, voilà. De passer peut-être un meilleur été même à ce moment-là.
1: Ben, t'as tout compris.
0: Ben, Émilie Houde, naturopathe agréée à la boutique clinique Le Capucin. 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
0: L'invitation est lancée. Encore une fois, merci, Émilie. Bonne journée, on se parle dans un mois.
1: Oui, merci, Frédéric.
0: Merci, bye-bye.

0: Alors voilà, c'est terminé pour vos 100 000 matins. Merci d'avoir été là aujourd'hui. On va se retrouver demain à même heure, 5h58, dans ces environs-là, ou à peu près.
1: Non, on est assez pile sur l'heure.
0: On est assez pile
1: 5h58, là-dessus.
0: Gros soleil aujourd'hui, c'est le fun, ça fait du bien. Le retour d'un week-end qui était bien le fun. Profitez-en aujourd'hui. Stéphanie s'en vient dans les prochaines. Fred, merci beaucoup.
2: Ça fait plaisir, Max, voyons.
0: On se retrouve demain. Bye-bye.
2: Yes, salut.

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4: Oh! Lundi 11 mai, bon début de semaine. Avant tout, est-ce que vous êtes satisfait de votre week-end? Pour ceux et celles qui ont travaillé, je comprends que ça va être à un autre moment de la semaine, votre week-end. Mais sinon, de mon côté, ça a été très varié. J'ai fait un peu de râteau, j'ai taillé un pommier, je suis allée à l'arcade, fait de la popote, puis on a mangé de la bonne bouffe. C'est un bon résumé quand même. Bienvenue à O pour le meilleur de la musique en avant-midi. On va parler évidemment de la victoire du Canadien hier. Une belle victoire bien convaincante. Des tendances TikTok contre l'anxiété. Des oiseaux qui trippent sur les mégots de cigarettes. Et du chocolat pour se faire des amis. Sinon, en musique, pour les prochaines minutes, Alex Warren, Nickelback, Pearl Jam. Et ça, c'est leur seul succès en carrière. Soul Asylum 92 pour Round the Red Train avec le meilleur de la musique à haut.

moment donné, ça allait arriver que Ricardo allait avoir son hommage en musique. Scooter Gas qu'on vient de vous offrir à haut pour le meilleur de la musique. Et hier, on était pas mal fiers de nos petits gars. Hein? Victoire du Canadien contre les Sabres de Buffalo, 6-2. C'est sûr que dans les pauses, il y en a certains qui zappent pour écouter Survivor Québec. Détails à venir dans quelques minutes sur cette belle rencontre. Mais juste avant, Rockstar avec le

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1: Oh! Un net contraste avec les matchs à un but d'écart de la série précédente contre la Lightning de Tampa Bay. Faut l'avouer, hein? Les Sabres contre le Canadien hier. Victoire de Montréal 6-2 contre Buffalo. Et il y a Jakob Dobesche qui a dit en mai des 13, je suis pas juste un bouffon de gardien, un goofy goaler. J'essaie d'arrêter des rondelles. Je vais entrer à la maison, je vais manger, regarder Game of Thrones, puis je vais me coucher. Là. Il n'y a rien d'héroïque là-dedans parce que tout le monde le voit comme le sauveur de la situation. Les Sabres tentent clairement de déranger le gardien. Il a bloqué 26 des 28 tirs des Sabres dans cette victoire. Puis il était un peu émotif, s'est avancé à un moment donné vers le banc des Sabres pour invectiver un peu ses rivaux. Mais bon, tant que ça mène à de bons résultats, Martin Saint-Louis l'a dit, moi, quand ça siffle, je contrôle pas tout. Donc, on mène la série 2-1, le prochain match qui est ce mardi.
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Et cette semaine, les petits gars de Drummondville, Caen, qui se rendent vers le Saguenay-Lac-Saint-Jean pour quelques spectacles. Il reste à peine des billets pour le show de l'abbé. Voici Mexico pour le meilleur de la

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2: Hey, je veux saluer ceux et celles qui sont en congé aujourd'hui. Je parlais du week-end qui a été fort actif avec la fête des mères. On a eu droit à quelques rassemblements. Mais il y en a qui sont sur la job, hein, qui travaillent le samedi, le dimanche. Et pour qui le week-end, c'est là, là. C'est le lundi, mardi pour faire les petites commissions, les rendez-vous. Alors, merci au moins de le faire au son de haut pour le meilleur de la musique. Dites-vous au moins que c'est plus tranquille le magasin, hein? Ça fait partie des avantages. Et parmi les avantages, musicalement parlant, Youngblood, Zombie, à venir.
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10: Bonjour, ici Claude Marquis, voici vos actualités. Le député d'Arthabasca l'Érable, Alex Boissonneau, réclame plus de transparence de la part de Richmond Hill Resources et iOS Géosciences concernant le projet minier Sainte-Sophie Copper Project. Appuyant les inquiétudes exprimées par plusieurs citoyens et municipalités de la région, il insiste sur l'importance de l'acceptabilité sociale avant toute éventuelle exploitation de cuivre. Le député demande à l'entreprise d'aller davantage à la rencontre de la population et de mieux informer les citoyens sur le projet. Et le déploiement du dossier santé numérique s'est globalement bien déroulé dans les établissements visés de la Mauricie, Centre du Québec et de Montréal. Les autorités rapportent quelques problèmes techniques, mais assurent qu'aucun patient n'a été privé de soins. Les équipes demeurent mobilisées en prévision d'une hausse des activités dès aujourd'hui avec l'ouverture des cliniques externes. C'est ce qui complète vos informations. 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

J'adore le matin sortir de la maison puis d'entendre des petits oiseaux piailler, là, je ne sais pas trop, là, faire leur petit bruit qui est complètement charmant. Mais vous savez que dans la vie des oiseaux, il y a une nouveauté. Les mégots de cigarettes pour leur nid. Je vous présente le phénomène dans quelques minutes, mais juste avant, Eagle Eye Cherry avec le meilleur de la musique à haut.

0: Oh. Ah, les oiseaux. Moi, j'avoue que je trouve ça zen. J'ai une mangeoire devant la fenêtre où je lave la vaisselle, là. Puis, je regarde ça, manger des petites graines, et ça m'emballe. Mais certains oiseaux en milieu urbain très éloignés les uns des autres, on parle de l'Angleterre, la Pologne, la Nouvelle-Zélande, l'Australie et même au Mexique, utilisent des mégots de cigarettes lors de la construction de leur nid. Surtout les filtres usagés, parce que une fois effilochée, la matière sert de revêtement au fond du nid. Et en plus, on a fait des analyses là-dessus. Puis la santé des oisillons est élevée dans les nids qui contiennent des mégots parce qu'il y a comme une espèce de réaction antiparasitaire. Donc, un produit qui est connu dans la présence de nicotine dans le filtre et qui donnerait un petit boost aux oisillons qui survivent un peu mieux avec des mégots de cigarettes. Faut dire que c'est pas idéal. Évidemment, on souhaite qu'il y en ait le moins possible, mais ça reste qu'il y a un petit côté positif malgré tout le négatif entourant la cigarette. Matt Meissen, à venir avec le meilleur de la musique à haut.
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lundi matin, que vous soyez ben dans le jus ou que ça soit plus relax pour vous. Merci d'avoir choisi Oh pour le meilleur de la musique. Voici Fouki. J'aurais voulu vivre dans les 80s. 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
6: Bonjour, ici Claude Marquis. Voici vos actualités. Le producteur en serre Savoura annonce le rachat de la majorité des actifs des productions horticoles de Mers, qui s'était placée à l'abri de ses créanciers en janvier dernier. L'entente de principe, supervisée par la Cour, doit encore recevoir l'approbation des autorités réglementaires. Savoura affirme vouloir assurer la continuité des activités et préserver l'expertise des équipes de Demers. L'entreprise horticole faisait face à d'importantes difficultés financières, notamment en raison des coûts énergétiques et de la concurrence étrangère. Et le député d'Arthabasca l'Érable, Alex Boissonneau, réclame plus de transparence de la part de Richmond Hill Resources et iOS Géosciences concernant le projet minier Sainte-Sophie Copper Project. Appuyant les inquiétudes exprimées par plusieurs citoyens et municipalités de la région, il insiste sur l'importance de l'acceptabilité sociale avant toute éventuelle exploitation de cuivre. Le député demande à l'entreprise d'aller davantage à la rencontre de la population et de mieux informer les citoyens sur le projet. C'est ce qui complète vos informations. 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

0: plaît, Denis.
1: Je salue les mamans qui flottent encore de ce beau week-end plus que parfait qu'ils ont eu avec chum, enfants, puis encore des mamans de cœur qui ont passé de très, très bons moments. Va falloir s'en reprendre aussi de notre bord pour la fête des pères bientôt. En musique, Hate Me, Blue October, à haut. Oh.

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1: Ce sera la victoire des Canadiens. La nuit pour les Canadiens. Le 23e de l'histoire. Et ils battent un record du sport professionnel. Ils battent le record des Yankees de New York. Go, go. C'est chose certaine. Le Canadien qui remporte sa 24e course d'année de son histoire.

Oh, ça met dans le bain pour ce match attendu. Demain, au Centre Bell, les Sabres de Buffalo qui vont peut-être manger encore une rince de la part du Canadien de Montréal. Voici Jonas and the Massive Attraction à O.

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1: Oh! Hey, j'ai constaté ça dernièrement. Et ma fille me parlait beaucoup de balles de stress parce que il y avait des fêtes d'amis, puis elle disait, mon amie, elle me demandait des balles de stress. Des balles anti-stress, là. Moi, je connais ça, mais il y a une mode autour de ça. Mais là, imaginez-vous que sur TikTok, on présente maintenant des anxiety bags, des trousses contre l'anxiété, surtout auprès des jeunes femmes en quête de moyens pour décompresser. On a aussi le calm down kit, qui est une trousse d'apaisement. Là-dedans, qu'est-ce qu'on retrouve? Des bonbons, carnets, stylos, des jouets sensoriels, l'acétaminophène, de l'huile essentielle à la lavande, il paraît que ça apaise, et des lingettes fraîches. Est-ce que c'est efficace? Mais je pense que ça reste un bon outil pour garder ça en tête, mais je trouve que c'est bon de voir à quel point on cherche des solutions et on identifie qu'il y a de l'anxiété aussi qui nous habite. Ça peut aider à transitionner vers d'autres moyens comme un spécialiste. Weezer, Beverly Hills, ça s'en vient de l'album Make Believe que j'ai pas mal usé à la corde. Dans quelques minutes à peine, Ao.
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1: Oh. Toujours apprécié de vous savoir si nombreux branchés à Haut pour le meilleur de la musique, et ça, aux quatre coins du Québec. Bon, on décante un peu de ce très bon match qui nous a bien impressionné de nos amis les Canadiens de Montréal. On va remettre ça demain. Alors, petite journée de répit. Salutations à ceux et celles qui sont sur la route. Au travail encore, qui, oui, vont être là au poste pendant l'heure de lunch. Ou ceux et celles qui sont en congé en ce lundi. On se dit à demain. Ciao!
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9: Bonjour, ici Claude Marquis. Voici vos actualités. Le producteur en serre Savoura annonce le rachat de la majorité des actifs des productions horticoles de Mers, qui s'était placé à l'abri de ses créanciers en janvier dernier. L'entente de principe, supervisée par la Cour, doit encore recevoir l'approbation des

sociale avant toute éventuelle exploitation de cuivre. Le député demande à l'entreprise d'aller davantage à la rencontre de la population et de mieux informer les citoyens sur le projet. C'est ce qui complète vos informations. 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
2: Ben salut tout le monde, vous êtes en compagnie de Richard Zedd Sirois et accessoirement de Sylvain Caron.
3: C'est pas grave, l'accessoire est en feu.
2: Hey, avec ta belle veste des Canadiens de Montréal.
3: Oui, monsieur. Ben oui, encore.
2: Hey, quelle belle victoire hier. Ah,
3: hier, on a... honnêtement, là, hier, le Canadien a dominé sur presque toutes les facettes de jeu. C'était du bon hockey, bon, pas toujours propre, là.
2: Ouais.
3: Des deux côtés, OK? Là, je vais me faire l'avocat du diable. Mais tout ça pour dire que ça promet, pour l'ambiance est à son meilleur et ça promet pour le match de demain.
2: Et des joueurs qui s'illustrent, Kirby Dack, Alex Newhook, pendant la saison, est-ce qu'ils sont utiles à l'équipe?
3: Ben oui, mais regarde, t'as la réponse.
2: Ben oui, la réponse est oui. Voici U2 avec Pride in the Name of Love, le meilleur de la musique. C'est toujours ici à Oh!

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1: Ben, le hit marquant appartient à Jimi Hendrix et son groupe Jimi Hendrix Experience. Une chanson qu'on a été chercher dans le troisième sous-sol de la bâtisse.
2: Ben, c'est à peu près ça, parce qu'on l'a pas entendu souvent, celle-là, ça va faire du bien.
1: On l'avait oublié, c'est que le 11 mai, comme aujourd'hui, mais en 2003, décès de Noel Redding. Lui était bassiste de Jimi Hendrix. Il a joué pour pratiquement tous les grands succès de Jimi. Mm-hmm. Et là, jusqu'à sa mort, Redding avait engagé des poursuites contre la succession Hendrix.
2: OK.
1: Pour obtenir un paiement estimé à près de 5 millions de dollars pour sa participation aux enregistrements, semble-t-il qu'il n'a pas eu les crédits qu'il méritait. Ça s'est réglé quelque part à l'amiable. C'est ça. À un moment donné,
2: il méritait là, quelque part. Vous allez me dire, oui, c'est des millions. Mais oui, c'est sûr. Mais c'était son dû.
1: Mais nous, ce qui compte, c'est de l'écouter.
2: C'est ça.
1: Noel Redding à la basse. Voici Jimi Hendrix avec All Along the Watchtower. Le meilleur de la musique, c'est toujours ici à O.
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0: Ben, si c'est toujours le meilleur de la musique sur le réseau Arsenal Media, le plus grand radiodiffuseur au Québec. On a un quart d'heure non-stop devant nous avec, entre autres, Van Halen, R.E.M. Et ça va commencer avec John Bon Jovi. J'ai déjà été jaloux de sa belle chevelure.
1: Ben, t'as déjà eu une chevelure relativement longue,
0: Richard. Oui, mais j'avais pas sa belle face, c'est ça.
1: Ah, là, non, c'est ça. Là. C'est sûr que la face venait pas avec, mais ça, c'est une autre histoire.
0: C'est ça, mais j'avais quand même les cheveux très longs comme le beau John. Le dernier show de Bon Jovi, c'était en 2022. Il y a eu des problèmes de cordes vocales, semble-t-il que ça va mieux. Lui est né en 62 dans le New Jersey, tout près de chez Bruce Springsteen. Il a commencé son parcours dans l'industrie musicale en balayant les planchers de studio. Puis pendant que le monde était parti, la nuit, enregistrait des démos. Et quand le monde revenait, le studio était
1: comme
0: propre.
1: Comme si de rien n'était.
0: C'était tout propre, il y avait des chansons en banque. On va écouter Bon Jovi dans un instant avec You Give Love a Bad Name, le meilleur de la musique. C'est toujours ici à O.
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0: Oh. Ben, ça se conclut avec Tripping Daisy, I Got a Girl. Toi qui, à un moment donné, t'as eu deux choix dans la vie. Soit devenir un grand journaliste sportif ou soit travailler avec moi. T'as décidé de travailler avec moi. Hey, t'en penses quoi du gardien de bêche qui va baver les joueurs des Sabres?
1: Ben, écoute, ça fait partie un peu d'une certaine stratégie, mais c'est à faire attention à un moment donné parce que, oui, jouer dans la tête de l'autre équipe, ça va. Quand tu fais le travail, ça va.
0: Oui.
1: C'est si ça se met à moins bien aller. Et là, les joueurs des Sabres, c'est sûr qu'on va continuer à charger le filet. On donne les deux minutes, ça a l'air. C'est incroyable. L'arbitrage en laisse passer des deux côtés, ouais. Je l'avoue. Mais à un moment donné, je pense toujours aussi à la santé des joueurs.
0: Ben, de faire le ménage devant notre filet,
1: c'est correct.
0: Mais après le but de Slavkovski, Dobesh a été devant
1: le banc des
0: le banc des joueurs des Sabres pour les
1: ouais, narguer.
0: Les narguer, puis avec des gros mots.
1: Et puis on surveille ce soir l'Avalanche du Colorado contre le Wild du Minnesota. L'Avalanche est toujours en salle avec une avance de 2-1 dans cette série.
0: Voici Niagara avec 1 million d'années. 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
1: Quelle belle chanson de Colocasse. Le but.
2: Ben, ça tombe bien, c'est dans la thématique.
1: Parfait pour conclure ce show radio. Demain, entre autres, Jean Leloup, les Clash Nirvana. Merci Sylvain Caron à la production de ce show radio.
2: À demain, mon homme.
1: Je vous invite à rester à l'écoute des stations hautes du réseau Arsenal Média parce qu'ici, c'est toujours le meilleur de la musique. À demain, tout le monde. Salut.
3: Bye.
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aux actualités. Le producteur en serre Savoura annonce le rachat de la majorité des actifs des productions horticoles de Mers, qui s'était placée à l'abri de ses créanciers en janvier dernier. L'entente de principe, supervisée par la Cour, doit encore recevoir l'approbation des autorités réglementaires. Savoura affirme vouloir assurer la continuité des activités et préserver l'expertise des équipes de Demers. L'entreprise horticole faisait face à d'importantes difficultés financières, notamment en raison des coûts énergétiques et de la concurrence étrangère. Et le député d'Arthabasca l'Érable, Alex Boissonneau, réclame plus de transparence de la part de Richmond Hill Resources et iOS Géosciences concernant le projet minier Sainte-Sophie Copper Project. Appuyant les inquiétudes exprimées par plusieurs citoyens et municipalités de la région, il insiste sur l'importance de l'acceptabilité sociale avant toute éventuelle exploitation de cuivre. Le député demande à l'entreprise d'aller davantage à la rencontre de la population et de mieux informer les citoyens sur le projet. C'est ce qui complète vos informations. 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
4: Hello, hello, bon début d'après-midi, Olivier Poitras qui vous retrouve en ce lundi 11 mai. Un gros merci d'être branché sur nos ondes, peu importe d'où vous nous écoutez. C'est un plaisir de vous savoir là, un plaisir de vous retrouver en ce début de semaine. J'espère que le week-end a été bon pour vous, que vous avez pu en profiter en masse. On a de la bonne musique qui s'en vient dans les prochaines minutes, entre autres. On aura du Tame Impala avec Dracula, ça s'en vient. George Ezra Shotgun, et on passe avec Youngblood et Zombie. Bon lundi sur nos ondes.

Ah ben, vous l'entendez de plus en plus et c'est une nouveauté depuis maintenant une semaine sur nos ondes radio. Elle est parmi les chansons les plus chasamées du dernier mois. Dans le top 5, rien de moins. T'es même pas là avec Dracula, c'est ce qu'on s'offre. Je vous souhaite un bon lundi à haut.

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1: Oh. Ben, c'est aujourd'hui que débute la 42e édition du Festival international de musique actuelle de Victoriaville, institution culturelle qui célèbre cette créativité sans limite. Depuis sa création en 1983, et là, vous avez plusieurs spectacles qui vous sont offerts d'ailleurs au courant des prochains jours jusqu'au 17 mai. Ah, honnêtement, si ça vous tente d'aller voir de bons shows un peu partout en ville, ah ben c'est pas mal maintenant que ça se passe, entre le 11 et le 17. Nous, dans les prochaines minutes, qu'on a entre autres la musique de Blink-182 avec What's My Age Again, ça s'en vient. Et au retour, c'est nous à Cannes avec The Great Divide. Gros merci d'être là, je vous souhaite un bon lundi.
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Le meilleur de la musique qui se poursuit jusqu'à 15h, jusqu'au trafic. Olivier Poitras qui vous accompagne. Un gros merci d'être branché sur nos ondes. Dans les prochaines minutes, on va revenir sur cette belle victoire du Canadien de Montréal hier contre les Sabres de Buffalo. Pour l'instant, ce qui s'en vient, vous aurez la musique de Morgan Wallen dans quelques minutes. Mais tout de suite, c'est Patrice Michaud à O.

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2: On a eu droit à toute une performance du Canadien de Montréal hier. Victoire de 6-2 contre les Sabres. Le Canadien qui prend les devants dans la série 2-1. Prochain match, c'est demain soir encore du côté de Montréal. Ouah! Évidemment, on va souhaiter que ça se poursuive pour le Canadien. On va souhaiter que le Canadien continue aussi de jouer de cette façon jusqu'à la fin des séries parce que, pour dire qu'hier, c'était pratiquement une leçon de hockey. Pas de fun à voir, ça. Dans les prochaines minutes, qui s'en vient, entre autres, la musique de Somber avec Back to Friends. Un gros merci d'être là. Je vous souhaite un excellent lundi sur nos ondes.

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3: Bonjour, ici Claude Marquis, voici vos actualités. Le producteur en serre Savoura annonce le rachat de la majorité des actifs des productions horticoles de Merce, qui s'était placée à l'abri de ses créanciers en janvier dernier. L'entente de principe, supervisée par la Cour, doit encore recevoir l'approbation des autorités réglementaires. Savoura affirme vouloir assurer la continuité des activités et préserver l'expertise des équipes de Demers. L'entreprise horticole faisait face à d'importantes difficultés financières, notamment en raison des coûts énergétiques et de la concurrence étrangère. Et le député d'Arthabasca l'Érable, Alex Boissonneau, réclame plus de transparence de la part de Richmond Hill Resources et iOS Géosciences concernant le projet minier Sainte-Sophie Copper Project. Appuyant les inquiétudes exprimées par plusieurs citoyens et municipalités de la région, il insiste sur l'importance de l'acceptabilité sociale avant toute éventuelle exploitation de cuivre. Le député demande à l'entreprise d'aller davantage à la rencontre de la population et de mieux informer les citoyens sur le projet. C'est ce qui complète vos informations. 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
1: Je suis tombé sur un article qui parle du meilleur exercice pour vous tenir en forme côté physique, côté cardio et côté mental. Il y en a un, entre autres, qui retire l'attention. J'en parle dans les prochaines minutes. Pour l'instant, c'est 21 Pilots avec Stressed Out. Le meilleur de la musique, c'est à haut.

0: Oh. On est sur un article sur un magazine d'entraînement qui parle évidemment des bienfaits de l'entraînement et tout ça, et qui vous parle entre autres d'une activité physique à faire si vous voulez avoir un bon cardio, une bonne santé physique bien sûr, mais aussi une bonne santé mentale. Et semble-t-il, et là en plus que le beau temps s'installe, que le soleil est là, la chaleur s'en vient aussi, l'une des meilleures activités à faire, c'est le vélo. Et là, peu importe si vous aimez faire du vélo de route, vous aimez faire du vélo de montagne, vous aimez faire du fat bike, vous aimez faire du vélo stationnaire à la maison, on s'en fout. Semble-t-il que c'est l'une des meilleures façons de décompresser et d'aider sa santé mentale. Pensez-y. L'année prochaine, Matt Mason avec Downstairs, ça s'en vient, restez là.
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1: Après la musique de Louise Attaque, Olivier Poitras qui poursuit ça avec vous jusqu'à 15h, jusqu'au trafic. Et oui, on poursuit ça en musique dans les prochaines. Sugar Ray avec Fly, ça s'en vient à l'instant. Vince Lemire, à la bonne place, à O.

Un gros merci d'avoir été branché sur nos zones cet après-midi. Restez là parce que dans les prochaines, c'est le trafic à compter de 15h et à 18h. Manquez pas non plus Chuck Noël avec les hits. On se retrouve demain. Salut!

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13: Bonjour, ici Claude Marquis, voici vos actualités. Le producteur en serre Savoura annonce le rachat de la majorité des actifs des productions horticoles de Mers, qui s'était placé à l'abri de ses créanciers en janvier dernier. L'entente de principe, supervisée par la Cour, doit encore recevoir l'approbation des autorités réglementaires. Savoura affirme vouloir assurer la continuité des activités et préserver l'expertise des équipes de Demers. L'entreprise horticole faisait face à d'importantes difficultés financières, notamment en raison des coûts énergétiques et de la concurrence étrangère. Et le député d'Arthabascal Érable, Alex Boissonneau, réclame plus de transparence de la part de Richmond Hill Resources et iOS Géosciences concernant le projet minier Sainte-Sophie Copper Project. Appuyant les inquiétudes exprimées par plusieurs citoyens et municipalités de la région, il insiste sur l'importance de l'acceptabilité sociale avant toute éventuelle exploitation de cuivre. Le député demande à l'entreprise d'aller davantage à la rencontre de la population et de mieux informer les citoyens sur le projet. C'est ce qui complète vos informations. 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
6: Oh, hey, monsieur, madame, m'as-tu vu l'avance, toi?
4: Oui, mais qu'est-ce que t'avais dit avant qu'on parte? Hey, ça, j'espère que lundi, on va revenir et qu'on ait des bonnes nouvelles. Dans les meilleurs scénarios, là, même celui-là était pas de même, je pense.
6: C'était pas mal deux varlopes, le meilleur scénario.
4: Oui.
6: Et c'est
4: oui.
6: Pas mal ça qui s'est passé.
4: Mm-hmm. C'est pas juste une bière de la grange perdue, là. C'est, on l'a vu. On l'a vu, là. On l'a vu sur la glace. C'est intéressant. L'engouement est là. Même ceux qui suivent pas le hockey, tu vois des influenceurs qui ont des vieux gilets de Camillary parce que c'est le seul qui traîne. Là, ils font comme, ah, le Canadien, c'est hot.
6: Un bon vieux gamin.
4: Tout le monde embarque.
6: Puis même les mamans, parce qu'elles étaient toutes là hier. Elles disaient, comment ça, le spotlight est pas autant sur moi aujourd'hui? Ouais.
4: C'est pour ça qu'il y avait beaucoup de brunch hier. Moi, c'est ce que j'ai fait. Je l'avoue, maman. Non, mais même, c'est ça,
6: maman. Je restais blogué.
4: Tu te regardais à soir. Là, même ma mère m'en parlait. Là,
6: c'est sûr. C'est ça. Ouais. C'est ça. Fait assurément, ce sera la jase. Parce que là, écoute, peut pas être plus dans la fièvre des séries que ça.
4: C'est
6: 6 victoires accumulées sur les 16 nécessaire pour lever le saladier de Lord Stanley.
4: Première fois depuis le début des séries qu'on en gagne deux de suite là, chez le Canadien. Donc, t'es dû, mettons. T'es dû.
6: C'est la façon dont ça s'est fait. On va revenir là-dessus, d'ailleurs. Et aujourd'hui, ça va être spécial parce qu'on va avoir de la visite à 17h. Notre collaborateur qu'on rejoint à bout de ligne, tous les lundis.
4: Il est sorti, là.
6: Michou, il a donné un permis spécial.
4: Il y a une permission spéciale. C'est la permission de sortie de l'année. Donc, il a fallu faire les demandes, tout ça. Là. Fait que là, on a rempli tous les papiers. Tout est en ordre.

0: What can you tell this crowd?
1: Ça va?
2: Ça va-tu, la gang?
3: Ça va?
1: Merci, merci beaucoup. Thank you, guys.
3: Il est incroyable.
2: Écoute,
3: le sourire hier, hein, le sourire quand les belles serviettes se faisaient aller. Quand c'était 6-2, me semble, il y a eu un point de vue à un moment donné, là.
2: On le voyait sur l'écran géant à travers son masque, le sourire fendu jusqu'aux oreilles.
3: J'ai vu une vidéo de sa mère qui regardait
2: ça. Oui, oui.
3: Hey boy. Elle dit, oh my god, je pense à un de ses frères. Hey, écoute, ouais. Je pense qu'il y a
2: mais. Ouais, puis là, le son que je viens de vous sortir là, la cote est vraiment plus longue que ça. L'ovation, si vous l'avez vécu en temps réel, c'était
3: quelque chose.
2: Tu sais, il y a de quoi pour se renouveler le frisson cette année.
3: Ah ouais, à chaque game, je te dirais. Je dirais, il y a quelque chose dans cette année-là de. C'est peu importe ce qui arrive à partir de maintenant, on se le dit aujourd'hui.
2: Ouais.
3: La job est faite.
2: Ouais, parce que avant de commencer la série, moi je te disais, hey, même Yann, moi le Canadien se fait sortir en 4, se fait laver. Pour moi, la job est faite, ils ont traversé la première ronde.
3: T'étais déjà là-dedans. Moi, je n'étais pas d'accord avec ça.
2: Non, faudrait quand même qu'ils compétitionnent.
3: Parce qu'il faut passer un message contre des bonnes équipes qu'on va suivre dans la reconstruction, tu comprends?
2: Ouais.
3: Moi, c'était ça. C'était pas juste gagner contre un vieux champion. C'est contre une équipe contre qui tu vas te pogner pour les 5-6 prochaines années. C'est les Sabres. C'est sûr.
2: Il peut pas faire un message plus éloquent que celui-là. Là.
3: Non. Et c'est assez ça. Là. C'est pas juste des matchs 3-2 parce que, justement, Dobesh, mettons comme le match 7 contre Tampa Bay. Là. C'est, s'il y a quelque chose là-dedans, mauvais début de match. Après ça, il y avait quelque chose là-dedans. Il y avait une ambiance. Fait que tout le monde parle de ça encore et toujours. Puis là, demain, on va essayer de prendre les devants 3-1. Pendant ce temps-là, ben, on va jaser aussi de ce qui se passe ailleurs dans les autres séries. En passant aussi, tu sais. Il y a beaucoup de buzz, mais je m'en voudrais de pas dire que la victoire ce soir pourrait passer en finale pour une première fois de son histoire de la Coupe Walter.
2: C'est sûr qu'on va surveiller
3: donc
2: ça.
3: Donc, on va surveiller ça. C'est contre le Minnesota aussi. Donc, ça va être intéressant de suivre ça. Sinon, avez-vous travaillé sur votre terrain? On dirait qu'il y avait juste du monde au Canac puis dans les crèmeries, en fait.
2: Êtes-vous pogné du nez?
3: Genre, aussi.
2: Avez-vous les yeux qui coulent?
3: Il y a beaucoup d'allergies de ce temps-ci. Fait qu'êtes-vous pogné quand mes enfants sont là-dedans? Ils ont pas vraiment des grosses allergies, mais on dirait qu'on est pogné, ouais. Vous autres, c'est quel type d'allergie vous avez qui ressort là? Habituellement, c'est...
2: Vous réagissez à quoi?
3: Ouais.
2: Il y en a que c'est le pollen, les animaux, le ci, le ça.
3: Je suis allergique au manque de civisme. On peut les pogner, ces jokes-là aussi. 1-873-300-0973. Assez nous faire rire.
2: Roxane Bruno s'amène avec « Je suis pas stressé pour l'heure ». Alex Warren est là avec « Fever Dream », le meilleur de la musique ici à O.

0: trafic. Un excellent lundi. 11 mai, 15h13 minutes. Max Lamontagne, Yannick Rochette avec vous autres dans le trafic. Pour commencer la semaine, dernière grande semaine avant ce gros week-end de la fête de la Reine qui s'en vient. Ça va en être une petite. Fait que peut-être qu'elle va être un peu plus longue cette semaine, mais vous allez être récompensé de ça.
1: Avec une belle journée de congé lundi prochain, on va jaser. Peut-être que vous êtes ceux-là qui font des marathons de trucs, de. Écouter des trucs. Je l'ai écouté en fin de semaine, puis quelque chose que j'écoutais souvent, c'est les Simpsons aussi. Puis là, on a eu une bonne nouvelle dans les dernières heures, ça va revenir traduit en québécois. T'es-tu et non avec la voix française.
0: La pétition a marché?
1: Oui.
0: C'est hot, ça.
1: Grâce
0: c'est
1: à vous autres.
0: Une pétition qui marche.
1: Oui, je ferai entendre ça. C'est Bart et Lisa eux-mêmes qui l'ont annoncé. Je vous ferai entendre. Hey! Oui, c'est vraiment capoté ce qu'ils ont fait. Dans les prochaines minutes, on revient là-dessus.
0: Très cool. On va s'en reparler après Francis de Grandpré et Quand je pars et Jesus Jones, classique du meilleur de la musique. Qui nous ramène en 91 avec Right Here, Right Now, le meilleur de la musique, ici, à haut.
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5: Météo. Hey la gang, je vous le jure, je me plaindrai plus jamais. Ah non, parce que j'avais l'habitude, moi, au printemps puis à l'automne, de dire, hey, y a pas d'entre-saison. On a juste l'été ou on a juste l'hiver au Québec. Mais là, on a un vrai printemps. À un point tel qu'on va retourner vers des minimums près de du gel au sol ce soir et c'est nuit, autant du côté de Victo que de Thetford et Mégantic. Ciel partiellement nuageux avec 30% de probabilité d'averse tôt en soirée. Pour ce qui est de demain, heureusement, ça revient plus chaud, mais aussi plus ensoleillé. Soleil mur à mur dans le sud et dans le centre du Québec. Maximum entre 12 et 13 demain.

0: énormément les voix québécoises de doublage dans la série des Simpsons. Ah oui. Quel sacrilège!
1: C'est de retour, c'est fini, Max. Enfin, c'est fini, on revient à l'original.
0: On a corrigé une injustice monumentale.
1: On revient à l'époque de quand on revenait... On faisait nos devoirs. On écoutait les Simpsons. Non, j'étais un étudiant studieux.
0: Je mangeais pas des chips en attendant de souper. Non, on faisait pas ça.
1: Beurre de pinot, mm-hmm. En écoutant, moi, c'était mon classique. Là, je revenais, puis ça commençait. Là, il y avait souvent, il y a eu une époque où il y avait deux épisodes back-à-back à TQS.
0: Oui.
1: Donc, c'est ça. On a connu ça, nous autres, les runs TQS.
0: Ouais, puis TQS, c'était pour télévision.
1: C'est
0: quatre saisons.
1: C'est ça. Fait qu'il passait, donc, ici, ces voix-là, qui ont pratiquement pas changé, là, peut-être une ou deux voix qui ont changé avec le temps. Sinon, tu sais, mettons Abe Simpson, tu sais, quand, je veux dire, quand le comédien finit par décéder, là, ben c'est difficile. Donné, comme là, Marge, j'ai hâte de voir qui va faire Marge, mais c'est souvent des reprises qu'on joue encore, des nouvelles saisons. Là, ce qu'on a annoncé aujourd'hui avec Disney Entertainment, c'est que finalement, les doublages de la série au Québec reviennent à être doublés au Québec. Et nul autre que Bart et Lisa nous l'ont annoncé eux-mêmes, écoutez ça.
2: Mais imaginez-vous donc que grâce à vous, la version québécoise fait son grand retour!
3: Oui!
2: Aïe, caramba!
3: Vive les Simpsons libres! Et vive le doublage fait au Québec!
2: C'est le meilleur!
3: Bart!
2: Ben quoi, c'est vrai?
3: Oh ben là, t'as raison!
0: Ah, c'est clair. Vraiment...
1: C'est clair. Puis ça, c'est deux filles en passant. Ouais. C'est Chantal Barry, puis la voix de la comédienne que j'oublie, mais qui est Lisa. Là, j'ai déjà vu, vous avez vu ce topo-là, maintenant, où il parlait aux voix. Je me rappelle bien, c'est Félix Séguin de TVA qui était en train de leur parler. Puis là, tu vois, moi, je capotais. J'étais un peu brisé en même temps.
0: Ah ouais, il n'a pas fallu que je voie ça.
1: C'est une madame, là, toute fraîche, ah oui, qui fait Lisa. Puis tu sais, c'est des voix marquantes. Là, Hubert Gagnon aussi, qui a marqué avec Homer. Puis ils ont trouvé de nouvelles voix. Gilbert Lachance. Gilbert Lachance qui fait beaucoup de voix, qui fait beaucoup de doublage au Québec, mm-hmm, qui fait Krusty, ça c'était
0: Marc Labrèche
1: longtemps, mais là Gilbert Lachance en fait beaucoup aussi, Bernard Fortin, ils en font tout. Fait que là, ça va revenir de façon officielle, ceux-là aussi, qu'est-ce qu'on a annoncé là pour ceux qui sont diffusés au Québec actuellement du côté nouveau. Donc 36e saison dans le doublage qui avait été interrompu, puis là pétition, puis ça a marché. Donc hey, c'est quand même, on est rendu à une 36e saison, c'est l'émission qui a battu tous les records.
0: C'est hallucinant. Ouais, puis, tu sais, je veux dire, ramène-toi dans une époque, là, fin des années 80, début des années 90.
1: Oui, c'est là que ça a starté.
0: Avec le côté irrévérencieux.
1: Ben oui.
0: Même encore aujourd'hui, mais à l'époque, ça détonnait encore bien plus.
1: Envers les diffuseurs.
0: Tu sais, on les a eus, là, évidemment, les South Park, les Henry Pissagang, oui, les Super Dad, les ci, les ça.
1: C'est pas mal le grand frère, c'est pas mal les Simpsons. Ben, de tous ces choses.
0: Tu sais, je veux dire, qui a été le premier à faire comme, ah, ça se dit pas. Hold my beer.
1: C'est ça.
0: Moi, tu vas m'entendre parler. Ouais. Tu sais, moi, ça, pour vrai, je suis vraiment content que ça ait perduré à travers les années.
1: Ouais.
0: Une série, les auteurs qui ont été écoute, c'était des Confucius de leur époque.
1: Précurseurs, parce qu'ils ont collé. Il y a des affaires, par contre, qui circulent que c'est pas vrai.
0: Ouais, c'est tiré par les
1: cheveux. Mais il y a beaucoup de choses que c'est vrai, là. Tu sais, Donald Trump.
0: Président.
1: C'est la plus magique là, qu'il avait fait, que tu vois quand Lisa est la présidente, puis là, tu sais, mm-hmm, président. Ben, c'est capoté, tout ça. Donc, ça revient, là. Le doublage des Simpsons, je suis capoté. J'aime ça aussi de voir ça. C'est quelque chose que j'aurais rêvé de faire, d'ailleurs. S'il y a quelqu'un qui veut partir des projets, genre Centre du Québec, d'une série, j'aimerais bien faire ça.
0: Faire des voix de doublage?
1: Oui, des voix de doublage. C'est ça, ouais. Ça a l'air vraiment capoté.
0: C'est sûr que ça doit être tout un univers.
1: Ouais, vraiment. Là, tu vois ça, puis c'est comme un peu vieille façon de faire. C'est comme écrit un peu
0: à la main,
1: puis là, il réagit là avec des soupirs. Mais il paraît que c'est très technique. Là.
0: Oui.
1: J'aimerais ça juste assister à ça. En tout cas, c'est capoté. Puis tripez-vous sur le fait que ça va être de retour en doublage québécois, les Simpsons. 1-8-7-3-3-0-9-7-3. Ouais.
0: Des colocs, ça mène la rue principale. Mais avant, la formation de Mumford & Sons avec Rubber Band Man, collaboration Ozier, meilleur de la musique, ici, à O, le trafic au 92.1 et au 97.3.

0: que les réactions étaient nombreuses suite à cette victoire du Canadien qui prend les devants dans cette série 4-7, 2-1. Contre les Sabres de Buffalo. Une autre grosse victoire convaincante.
1: Oui, et puis entre autres, Nicolas Cloutier qui était ce matin, dans les 100 000 matins, il est allé dans, il est allé dans le vestiaire des Sabres. Mm-hmm. C'était comme un peu la commotion, on va dire.
0: Oui, c'est
1: ils
0: sûr
1: comprennent qu'il... pas trop ce qui se passe. Puis on le sent dans leurs commentaires. Fait qu'ils ont parlé de ça ce matin. On va revenir là-dessus sur les nombreuses réactions entourant cette belle victoire du Canadien qui mène maintenant la série 2-1.
0: On va faire ça après la belle collaboration de Miley Cyrus et de Midnight Sky sur une vieille toune de Stevie Nicks. Vous vous rappelez de ça? C'était Edge of Midnight, le meilleur de la musique ici à Haut. Oh.

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0: 15h45 minutes dans votre trafic. Meilleur de la musique au 92 ans, au 97.3. Toujours Yannick Rochette, Max Lamontagne qui vous accompagne jusqu'à 18h. Au lendemain de cette autre belle victoire du Canadien qui met maintenant 2-1 contre les Sabres.
1: Sentez-vous que ça sent bon, hein? Oui. Ce printemps-là qui pourrait s'étirer sans trop partir en peur. Mais quand même, là, c'est le fun à suivre le Canadien. Donc, qui a repris le contrôle de cette série-là un peu avec ses deux victoires dans la fin de semaine. Puis je sais pas toi, là, mais on dirait c'est ça. Il y avait de quoi, début de match, je fais comme, OK, les Sabres, et ils vont d'un premier but, je fais comme, OK, là, ça va tout faire la foule, pas en tout, puis après ça, on reprend le contrôle de cette partie-là. Puis il s'est passé de quoi dans ce match-là, plus que celui de vendredi même, je te dirais.
0: Ouais, là, il commence à y avoir une certaine animosité, oui, là, entre les deux équipes.
1: Ce qu'on voyait au début, de la, un peu contre la Lightning, est en train de se produire depuis aussi avec ce qui est arrivé, le contact avec Dobesch, où Malenstein n'a jamais essayé d'arrêter.
0: Oh non!
1: Même Chris Kreider, en 2014, avait un petit peu plus, a quand même semi-breaké, mettons, on va y donner ça.
0: Ça aurait pu virer en commotion, Yann, ça.
1: Tu vois qu'il est resté, se tenait à la tête, je fais comme, lève-toi, Jacob, lève-toi, c'est pas ça qui... Non, pas encore. Puis il se lève, puis là, je pense qu'il a fait le coquille au début, il avait l'air sonné.
0: Ouais.
1: Mais après ça, c'était correct, puis il a surtout fait la bonne affaire, il a quitté pour pas être dans le trouble à ce moment-là, mais on a bien répondu, mais on dirait que les sables, là, puis... Il y avait de quoi? Il y avait une commotion un peu dans le vestiaire après le match. Nicolas Cloutier, qui était dans les 100 000 matins ce matin dans le segment La Game, en a jasé avec Max et Fred. Écoutez ce qu'il avait à dire.
2: On avait quasiment trop de respect pour l'adversaire. On voulait donner tout le crédit aux Canadiens parce que c'est donc ben une bonne équipe. Puis même Tage Thompson qui a dit hey, on était peut-être pas prêt pour la foule du Centre Bell. La foule a un impact. T'sais. Les Sabres parlent comme une équipe qui a moins d'expérience que le Canadien. Le Canadien est arrivé de cette saison avec la plus jeune équipe. C'est le cas aussi en série, parce que les Sabres ont pris toutes sortes de punitions stupides qui ont complètement tué leur rythme.
0: Ouais, puis c'est ça qui s'est passé hier. Puis malheureusement, le Canadien avait peut-être pas été en mesure, depuis le début des séries, de clutcher autant sur l'avantage numérique.
1: Hey boy, hein?
0: Mais là, ils ont passé tout un énoncé hier en disant à n'importe quel club de la Ligue, dixit la tempête qui s'en vient, on va se dire. Si vous êtes indiscipliné, si vous tentez de nous ralentir en zone neutre, vous nous accrochez, vous faites de l'obstruction, c'est fini.
1: Puis il y a pas juste une option, il y en a cinq sur cet avantage-là. Tout le monde peut scorer, c'est pas compliqué, là. Parce que j'entendais, c'est ça, Pierre Lebrun à TSN parler dans une analyse. Il dit, j'ai rarement vu un powerplay dominer autant que ça que celui des Oilers où il scorait tout le temps. Mais tu sais, même sur celui des Oilers, t'avais deux, trois options. T'avais Hyman un peu en avant. C'est McDavid qui contrôlait Dreisaitl, des fois Bouchard de la pointe. Mais là, on dirait que les cinq peuvent scorer tout le temps. Le Caulfield, en plus, qui est comme lagging, peu importe, là, j'espère que c'est fini. J'espère qu'il va marquer à 55 aussi,
0: oui,
1: à maintenant.
0: Je pense que, ouais, ça s'en vient. Puis tu sais, moi, ce que j'aime, là, c'est que ça vient d'un peu partout, puis même dans le line-up, autant à 5 contre 5, des gars comme Newhook, des gars comme Zach, qui sont vraiment plus importants que ce qu'on aurait pensé dans le résultat des courses. Peut-être pour en revenir sur le point de vue de on n'était peut-être pas prêt pour la foule du Centre Bell.
1: T'imagines, Tage, hein?
0: Et c'est, je veux dire, puis en même temps, sais-tu quoi? C'est mon club depuis 35 ans, cette formation d'hockey-là. J'étais allé au Centre Bell maintes et maintes fois. Mais là, j'ai l'impression qu'on abat des nouveaux records de décibels. Il y a un intérêt de Parker Brothers de 7 à 77 renouvelé. Il y a quelque chose qui se passe là-dedans et j'ai vu aujourd'hui sur les médias sociaux une multitude d'influenceurs de la LNH, des partisans des Leafs, des partisans des Blue Jackets, qui se sont payés un trip d'aller au Centre Bell en disant « On me dit que c'est la mec du hockey, mais allez voir ça en série. »
1: C'est vrai.
0: Après, genre, what la story, c'est comme « Hey, tu sais, je veux dire, c'est ça se passe, la gang, j'ai pas le choix. J'ai zaï, mais c'est hot, là, tu sais, je veux dire, t'as pas le choix d'aimer... »
1: Même, je voyais des partisans des Sables le dire eux-mêmes.
0: Ouais, ouais.
1: Dit, on haï votre club, on veut vous battre, mais il y a de quoi de spécial ici, même... autour du Centre Bell d'avoir genre 10-20 000 personnes, puis c'est capoté, là. Puis on est juste en deuxième ronde, la gang. C'est capoté. On en reparlera tantôt. Puis là, il y a eu des rappels des joueurs du Rocket qui capotaient pas avec ça. C'est plus juste pour pallier à d'éventuels... Oh,
0: Ils ont été éliminés, by
1: exactement.
0: The way.
1: Puis Pascal Vincent, vite l'a dit, c'est sûr que... Si on avait vu Fowler, j'aurais pas dit non. C'était ça que ça voulait dire, là. Je pense pas que Capo, Kakkonen...
0: Mais c'était pas ça le problème, hein? Ça a été vraiment l'indiscipline qui a été terrible.
1: Oui, mais tu sais, mettons, Fowler aurait pu voler une game ou deux dans cette série-là.
0: ça aurait peut-être pu arriver.
1: Ah, certain.
0: Mais on va battre les sabres pendant qu'ils sont encore chauds. On va jaser de ce sujet-là maintes et maintes reprises. D'ailleurs, Bergy sera là live dans le studio un peu plus tard, dans le show. Pour l'heure, si vous n'avez pas encore entendu cette belle version, la reprise de Holiday, David Jalbert nous chante la Coupe Stanley 2026 à haut.
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5: Ce sera la victoire des Canadiens. Salut pour les Canadiens. Le bac troisième de l'histoire. Et ils battent un record du sport professionnel. Ils battent le record des Yankees de New York.
6: Go, let's go!
5: C'est chose certaine. Le Canadien qui remporte sa 24e course d'arrêt de son histoire.

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0: Oh oui, le Lightning en 7 matchs. Pas sûr que les Sabres, ça va se rendre en 7.
1: Je pense pas. Moi, j'avais prédit Canadien en 6. Ça s'enlève.
0: Moi aussi, ça a été ma prédiction.
1: Mais là, c'est les gars de TVA Sport. D'ailleurs, tu vas nous parler de Renaud Lavoie qui a fait une présence au Centre Bell très remarquée.
0: Hey, écoute, c'était... Peu importe ce qu'on pense de Renaud, puis de son travail, puis de comment il est, tout ça. Écoute, j'ai été touché par la grandeur du geste, par la communauté journalistique qui s'est ralliée à son retour hier. C'était vraiment touchant le moment qu'on a vécu. Je vais vous parler de ça un peu plus tard dans le show.
1: On viendra aussi sur le portrait de la soirée. Grosse soirée pour la victoire de Montréal ce soir dans les prochaines heures. On viendra aussi sur l'impact de l'implantation du dossier santé numérique, notamment en Mauricie-Centre du Québec. Comment ça a été en fin de semaine et aujourd'hui?
0: On part cette 16e heure-là en musique. Assez solide, merci. Aerosmith s'amène de l'autre côté avec Crazy à haut.
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2: Bonjour, ici Claude Marquis. Voici vos actualités. Santé Québec poursuit le déploiement du dossier Santé numérique dans les CIUS de la Mauricie, centre du Québec et du nord de l'île de Montréal. Un problème de latence du système demeure sous surveillance, alors qu'une panne réseau a paralysé les opérations pendant environ 2 heures ce matin au CIUS MCQ. Malgré tout, les dirigeants des établissements affirment que les services se sont déroulés normalement durant la fin de semaine. Le producteur de tomates et de fraises en serre, Savoura, rachètera la majorité des actifs des productions horticoles de Mers. Les productions horticoles de Mers éprouvaient récemment de grandes difficultés financières. L'entreprise, qui s'est placée sous la protection de ses créanciers en janvier dernier, se disait affectée par l'afflux de produits étrangers à bas prix et par les coûts énergétiques en hausse. Un homme de 63 ans de Thetford Mines a été condamné par Revenu Québec à payer plus de 178 000 $ d'amende et à purger 2 peines de prison de 30 jours dans une affaire de contrebande de tabac. Une enquête de la Sûreté du Québec avait permis la saisie de plus de 900 000 cigarettes de contrebande à son domicile et dans son véhicule. Et le député d'Arthabasca l'Érable, Alex Boissonneau, réclame plus de transparence de la part de Richmond Hill Resources et iOS Géosciences concernant le projet minier Sainte-Sophie Copper Project. Appuyant les inquiétudes exprimées par plusieurs citoyens et municipalités de la région, Alex Boissonneau insiste sur l'importance de l'acceptabilité sociale avant toute éventuelle exploitation de cuivre. C'est ce qui complète vos informations. 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
3: Lendemain de cette grosse victoire de 6-2 sur les sables, le Canadien avait de quoi de bon dire aujourd'hui?
4: Ben, on était beaucoup dans le faut rester dans le ici maintenant. Entre autres, Goulet qui a répété possiblement ce que Martin Saint-Louis avait dit dans le vestiaire après la partie, genre célébrer jusqu'à minuit, puis après ça, le soleil se lève, faut passer à d'autres choses.
3: Ouais.
4: C'est ça. Hein? Focus sur le prochain match. Ah ouais. Ce qui était le fun aussi à voir au lendemain, c'est qu'il y a du respect, entre autres, entre les deux équipes. On a fait commenter Benson sur l'histoire que Mike Matheson, dans le match 2, hein, si je me trompe pas, là, il y a un échauffouré, du rififi, comme on dit. Puis là, maintenant, on dirait qu'on se croyait dans une game de rugby, puis Matheson, il a protégé la tête de Benson, même si c'est son vrai adversaire. Mais on a les commentaires, d'ailleurs, Benson a dit « was great ». Non, mais il a dit, non, et j'ai été reconnaissant envers Matheson. J'ai revu, je l'avais senti qu'il l'avait fait, mais quand j'ai vu l'image, en fait, il m'a vraiment aidé parce qu'avec des fois les patins et puis whatever, j'aurais pu, ça a été très apprécié. Tu sais, fait que tu vois, malgré le fait que la game s'est brassée hier,
3: il y avait des gestes. Sport, ça, pour
4: non,
3: moi,
4: mais c'est ça. Et puis, Benson aussi, c'est pas le plus doux, là, l'autre bord. Tu sais, c'est une petite peste, lui et tout, là.
3: Ouais, mais en fait, moi, j'ai l'impression qu'on lui donne ce rôle-là parce
4: qu'il
3: veut
4: pas tant que ça.
3: Ben, non, je pense qu'il l'aime. Le côté intense, mais je pense pas que c'était à la Eagle non plus, dans l'autre ronde. Puis tu sais, je pense pas que c'était un vrai talent, c'est plus un joueur de talent. Puis d'ailleurs, Max Lapierre, avant le match hier, t'es là, arrêtez de dépeindre Benson comme un agitateur, c'est un joueur de talent,
4: ce gars-là. Il est très fort.
3: Fait que là, si vous faites juste le piquer, puis là, réveillez pas l'ours qui dort.
4: C'est un peu ça. Fait que là, on va voir, on a fait des rappels, entre autres des Owen Beck et compagnie aujourd'hui pour s'allier sur le long shot un peu. C'est pour, puis pour l'entraînement aussi, ça va être bon. Tu pratiques le piqué, là, mettons. Là,
3: ben
4: tu vas avoir des autres options chez le Canadien. Ce soir, grosse partie aussi pour la victoire de Montréal qui joue un peu sa saison, là, en fait, pas un peu. La place en finale de la Coupe Walter, la finale de la LPHF contre la Charge d'Ottawa qui attend le gagnant entre Minnesota et la victoire pour le match de ce soir. Parlant de Minnesota, ce soir, le Wild reçoit l'Avalanche et on a réduit l'écart à 2-1 dans cette série-là.
3: Partiellement nuageux avec 30% d'averse tôt en soirée, autant Victo que Drummond. C'est le froid, le souci, mais en même temps, ça fait qu'on a un vrai printemps, la gang. Minimum de 1 avec gel au sol pour ce soir et cette nuit. Même chose dans le sud du Québec, secteur de Thetford et Mégantic. Ça ressemblait pas mal à ça. Par contre, demain, la bonne nouvelle, c'est que là, on revient dans le côté le fun du printemps. Le soleil sera là, mur à mur. Température au mercure qui vont avoisiner maximum de 12-13 à peu près demain.
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0: est là lundi 11 mai. J'espère que vous avez passé un beau week-end.
1: Oui, parce que Max, c'est le fun. Il n'y a pas de panier d'épicerie sur Saint-Joseph à soir. T'as-tu vu passer ça? C'était-tu malade, ça, vendredi? Quelle on a manqué ça, nous autres. Ben oui, des paniers, ben oui, il y en avait partout.
2: C'est quoi qui s'est passé?
1: Ben, c'est ça. C'est que c'est quelqu'un là qui avait souvent toutes ses classes bien comme faut au niveau des camions. Là, ça se passe tout le temps bien, ça, hein,
0: ouais,
1: là,
0: ouais, ouais.
1: Fait que là, je pense que c'était le tire wrap possédé. C'est parti. Non, mais quelle histoire. Vous pouvez aller à ceux qui ont manqué ça en fin de semaine. Là, on jouait beaucoup d'images. Circuler, Louis-Philippe est allé sur place et j'ai envoyé ça, j'ai dit, t'as-tu vu ça? Il dit, oui, j'étais à côté. C'était malade, là, tout le monde. Ça aurait pu être plus grave que ça, là. Ça a viré drôle, mais me dire, tu sais, c'est ça.
0: C'est le cas de le dire, ce chauffeur-là, il l'a échappé.
1: Oui, un petit peu pas mal. Fait que ça va mieux, là. Il y a moins, il n'y a pas de panier à signaler, là, sur Bois-Franc, Saint-Joseph, rue Notre-Dame, sur la rue Laval, à Mégantic non plus, là.
0: Est-ce que vous dormez bien, la gang? Est-ce que vous respirez comme il se doit? Les yeux vous coulent pas trop? Parce que là, moi, j'en ai vu. Moi, j'ai pas
1: c'est
0: d'allergie.
1: Des allergies, ouais.
0: Mais ça a l'air que c'est assez une période qui est pas le fun.
1: Tout le temps, ça, là. Depuis
0: pour
1: ben deux
0: des gens,
1: semaines.
0: Quand ça commence, petit, ouais. Là, je vois l'autre côté de la rue, les pissenlits commencent à sortir, c'est malos. Et pélaille.
1: Oui.
0: Allergie, fine. Vous, c'est quoi qui marche pas, là? Si tu es foin, si tu es pissenlit.
1: Vous êtes allergique à quoi, vous autres?
0: C'est ça.
1: D'envie, là. 1-873-300-09-73, on revient là-dessus tantôt. Et là, Max, dans quelques minutes, va revenir sur Renault, la voix, puis son passage émotif au Centre Bell hier.
0: Ouais, parce qu'il l'échappait belle, le beau Renault. Il était intervenu au Centre Bell hier en catimini, mais on lui a fait une belle petite ovation. C'était bien le fun d'avoir. Je vous jase de tout ça dans hashtag les gens. On fasse après Aerosmith et Crazy.

0: Boo baby, boo baby.
1: Ah ouais, hein?
2: OK.
3: C'est vrai, on avait plein de textos qui te demandaient de chanter, justement.
1: Ouais, c'est ça. Tu peux-tu nous faire tes onomatopées plus funky, s'il vous plaît?
2: 1-873-300-0973. C'est quoi les allergies? Qu'est-ce qui vous pogne dans le nez, dans les yeux? C'est quoi qui se passe pour vous?
3: C'est ça. Il y en a qui réagissent différemment. Des fois, ça va être plus, justement, pogné du nez. Il y en a qui c'est plus dans les yeux. Moi, justement, c'est le pollen, un peu. Je dirais que je mouche plus que je mouchais, là, dans les dernières semaines. Ça y est allé, là.
1: Comme ça dit des annonces de Réactine, oui. Il faut toujours vous justifier en disant que, ben non, c'est juste des allergies.
3: C'est ça.
1: Mais j'en ai pas, mais ça a de l'air que c'est vraiment lassé.
3: Ouais, ça gosse.
1: Je suis curieux de vous lire à cet effet-là. Hashtag les jeunes, meilleur le pire de l'être humain. On a eu droit à un excellent, superbe mouvement de solidarité entre les journalistes, la confrérie journalistique hier.
3: Mais même dans le match, maintenant on l'a vu, Renaud, ouais. Dans le match.
1: En fait, c'est ça. Moi, ça porte sur deux affaires. Parce que, on va revenir un peu dans le temps. Match numéro 6 contre Tampa Bay.
3: Ouais.
1: Avant ce match-là qui était le vendredi.
3: Le matin,
1: toujours,
3: ouais.
1: Toujours l'entraînement matinal du Canadien. Le journaliste et informateur de TVA Sport, Renaud Lavoie, s'entraîne tout le temps après l'entraînement matinal. Et là, pas filé bien. On s'est rendu compte dans la journée qu'il avait fait 2 AVC. Donc là, était pas là au match ce soir. Là, évidemment, ça s'est affolé un peu sur les médias sociaux. Comment ça que Renaud est pas là? Il a dit qu'il était limogé en plein cœur de série. Non, oubliez ça. Renaud est là pour rester. Quoi qu'on en dise, quoi qu'on en pense. Mm-hmm. Parce qu'il fait pas l'unanimité, non. Nécessairement, Renaud, parce que...
3: Mais c'est pas le commentateur le plus objectif, mettons, là, des fois.
1: Ouais.
3: Puis c'est sa façon de faire, des fois.
1: Puis son anglais.
3: Et son anglais.
1: Après autant d'années dans le domaine.
3: Oui.
1: Parce que, tu sais, des fois, t'as le droit de pas être nécessairement bon en anglais. Un gars comme Anthony Martineau, TVA Sport, qui est pas le meilleur en anglais, mais il commence.
3: C'est
1: il est
3: ça.
1: Tout jeune encore.
3: Exact.
1: Il a quand même une coupe d'années dans le métier.
3: Paraîtrait, oui.
1: Mais c'est encore dur. Bref, hier, Renaud s'est présenté au Centre Bell et est revenu pour la première fois depuis son petit pépin, son petit souci de santé. Puis... il était dans la loge de TVA Sport et un moment donné, on l'a montré à l'écran géant. Et là, ovation, tout le monde était bien content. Même lui, il était très touché. Fait que, tu sais, saluait tout le monde. Et on a revécu ce moment-là un peu plus tard. Martin Saint-Louis est en train de faire son point de presse d'après-match. Et là, il y a des questions des journalistes. À un certain moment donné, il y a une question qui arrive, puis il fait comme, à ta minute, puis il regarde, puis il fait comme, salut, Renaud, on est vraiment content que tu sois là.
3: Mais ça va, il est venu voir le point de presse quand même.
1: Ouais, exact. Puis tu sais... On a vu l'autre caméra qui montre l'arrivée de Renaud. Pis ouais. Il voulait pas faire
3: non,
1: comme
3: non.
1: Hey, la gang,
3: non,
1: je suis
3: sûr.
1: Là. Pis il voulait vraiment être comme plus incognito. Puis finalement, Martin lui fait comme non, tu seras pas incognito. Renaud, comment tu vas?
3: Ouais, c'était beau ça.
1: Ouais, ben là, Renaud, ben ça va très bien. Content d'être là, tout ça. Martin, ben, on est content de t'avoir avec nous autres, Renaud. On est bien content que tu sois là.
3: Ça, tu sais-tu quoi, Max? Je pense qu'on a de quoi qui explique le succès du Canadien. Je sais pas comment le dire, je veux pas partir en peur. Mais ce côté-là. Il a l'air à comme connecter avec l'humain aussi, au-delà de juste comme aller dans le peu. Je pense que quand tu connectes avec la personne de même, tu peux lui demander ce que tu veux. Après, il va te le donner.
1: Mais en fait, on y a posé aujourd'hui à Martin Saint-Louis après l'entraînement une question en ce sens-là. Parce qu'on a parlé de la grande empathie qu'il a. Parce que c'est vrai
3: vraiment.
1: Qu'il y a ça. C'est de cette façon-là qu'il coach. Puis c'est probablement de cette façon-là qu'il est en mesure, avec une génération qui n'est pas la sienne,
3: et voilà,
1: d'être patient, de les comprendre, de les écouter, puis de faire passer son message aussi. Ils ont pas tous, les coachs, la même façon de communiquer. Si tu prends un Joel Quenneville, un John Tortorella, ça communique pas de la même façon que Martin Saint-Louis. Ils ont chacun des résultats différents. Mais je pense que pour des jeunes, pour être en mesure, surtout des joueurs immensément talentueux, on a vu ce qu'il a fait avec Caulfield, on voit ce qu'il fait avec des gars comme Demidov, des gars comme Suzuki, ils amenaient à un autre niveau. Mais pour ça, faut être capable de jaser le même langage. Et la question qu'on lui a posée à Martin Saint-Louis aujourd'hui, c'est de dire... On fait souvent référence au fait que t'as joué la game, t'es connu, toi, ces moments-là de série, tout ça. Est-ce que des fois, ton grand côté de coach empathique, puis ton côté ancien joueur, est-ce que t'as appris dans cette série-là, tu sais, à driver ta gang autrement? Ou il dit y a moyen d'être empathique, puis quand même coacher. Tu sais, souvent, les gens pensent que tu peux pas faire les deux, tu peux pas être fin.
3: C'est ça, mais parce que souvent, on va dire, hey, faut que l'adjoint soit le player's coach puis l'entraîneur-chef. Ben là, c'est comme la grosse affaire, comme bon, comme back-up, là, un
1: exactement.
3: Peu.
1: Mm-hmm. Mais c'est juste que lui, je pense qu'il personnifie vraiment
3: le
1: une main de fer dans un gant de velours avec une bonne couche de velours.
3: Oh oui.
1: Je pense que c'est vraiment ça. Puis en tout cas, pas le choix de dire.
3: Si en shape, tu sais, je veux dire, tu dis, OK, là, gars, je peux pas être out of shape, mon... Il pourrait encore jouer, ça, dans
1: le fond. Oui, tu sais, je veux dire, quand il décide qu'il participe au shootout dans l'entraînement ou qu'il décide qu'il décoche 2-3 bins de réception, là, t'es comme, ouais, OK.
3: Encore des papiers.
1: Ah, c'est vrai. Oui, puis tu sais, je veux dire, il y a des Coupes Stanley,
3: tout
1: championnat
3: ça.
1: Des marqueurs, tu sais, c'est ça.
3: Ouais.
1: On en a un bon.
3: Ah oui?
1: On en a un vrai de vrai. Le meilleur de la musique en compagnie de Jonathan Pinchot, parce que c'est ça que ça a fait une bonne partie de la soirée hier au Centre Bell. En fait, à 6 reprises, qu'on se lève.
3: Ah ben.
1: Meilleur de la musique. Il est ici, au 92.1 et au 97.3.

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1: Meilleur de musique à 16h17. On vous souhaite un excellent début de semaine, lundi 11 mai. J'espère que votre week-end a été bon.
2: Ben oui.
1: Il a été doux. Puis vous avez surtout tout fait ce qui était plate pour vous garder du temps lousse pour le week-end prochain, pour pouvoir bien en profiter.
2: C'était le plan, mais ça n'a pas été ça. Fait que ça va être quand même du travail sur le terrain et ces affaires-là. Mais êtes-vous pogné des allergies, vous autres aussi, de ce temps-ci? Si oui, à quoi? Ou comment c'est... Es-tu fort cette année? Comme la grippe. Hein? 1-873-300-0973. Là, je sais pas. On aime ça vous lire et vous entendre. Vous pouvez même envoyer des messages vocaux.
1: Ah ouais, puis tu sais, des fois aussi, il y a des gens, là, c'est comme salutations, anniversaire, oui. Tout ça. On est là pour ça.
2: Très preneur.
1: Don't shoot the messenger, mais on pouvait utiliser le messenger pareil. On est là pour vous autres. On fait ça après Lou Combs et Back in the Saddle au retour.
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3: Je fais appel à vous autres... Auditrice, auditeur du meilleur de la musique, parce que vous savez ce qu'on dit, hein? À la gang, on est supposé de connaître tout le monde. Fait que peut-être que c'est pour un ou une de vos contacts. 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
7: Météo. Bon, là, on peut pas se plaindre, la gang. On a vraiment un vrai de vrai printemps. Des fois fait chaud, des fois fait fret. Ce soir, ce sera plus. L'aiguille va être plus sur le fret. Autant du côté de Victo qui a peut-être fait des mégantiques. Ciel partiellement nuageux avec 30% de probabilité d'averse. Tôt en soirée, on parle de minimum près du point de congélation, là, entre 0 et plus 1 degré, avec risque de gel au sol pour ce soir et ces nuits. Pour ce qui est de demain, la bonne nouvelle, c'est que le soleil sera de retour mur à mur à part de ça, autant dans le centre que dans le sud du Québec. Température maximale entre 12 et 13 degrés demain au mercure.

0: Et qu'on salue tous les chansonniers, chansonnières à l'écoute qui jouent sûrement cette chanson-là. Phillips et Home, le meilleur de la musique, ici au 92.1, au 97.3, 16h30. C'est quoi vos allergies? Qu'est-ce qui vous pogne en ce moment? Parce que là, c'est reparti. On a vu plein de gens autour de nous. Yann, qui... Toi, tu disais que t'as un petit peu...
1: Oui, j'ai ça, moi, un peu. J'ai donc certaines allergies, ouais. Ça, là, puis après ça, tu sais, vers le mois de août-septembre, ça repogne un peu. Mes enfants, ma fille, elle est pas mal là-dedans, là, tu sais, se lever. Mais tu sais, tu te lèves des fois, il faut que tu te mouches. Mais là, tu sais, quand ça perdure ou t'as de la misère, quand tu te couches, là, ça remonte un peu ces sécrétions-là.
0: Mais
1: là,
0: c'est quoi les symptômes? Moi, je connais pas ça. Je suis
1: néophyte. Moi, ça va me piquer dans les yeux, puis ça va faire un petit peu d'écoulement nasal. Il y en a des fois, c'est de l'écoulement. Ça dépend des types d'allergies. Il y en a qui vont faire plus écouler, comme un peu un rhume. Là. C'est un peu la même affaire.
0: Ça fait-tu la congestion, mettons?
1: Oui, aussi. Ça peut être ça. Certaines allergies, c'est ça. Mais c'est surtout les yeux. Moi, des fois, ça poque. Puis là, moi, c'est les allergies aux chiens que j'ai aussi, aux chats.
0: Okay, aux animaux.
1: Fait que le chat, là, ça vient me pogner. Là. Fait que les bonnes vieilles réactines ou des pilules, ça fait aller. Là. Puis il y a de la désensibilisation qui existe aussi. Là, ouais. Je te parle pas des allergies alimentaires, mais ça, c'est ce type d'allergie-là. Au printemps, comme ça ressort un peu parce que justement, là, on revit. Fait que là, ça repart un petit peu. Fait que encore plus, qu'est-ce qui vient chercher un peu au niveau de. C'est ça, là. Au niveau de. Qui vient chercher dans le pef un petit peu plus. Je trouve que ça gosse un petit peu. Fait que trouvez-vous que ça vient un petit peu plus? Puis on dirait que, tu sais, on a eu un hiver assez rough. Fait que là, d'avoir ça en plus au printemps comme ça, avec le printemps qui
0: s'attire.
1: Là, chez nous, un petit peu. Vous autres, ouais, êtes-vous dans cette situation-là? 1-873-300-0973.
0: Il y a Mylène qui a tenu à amener un certain point que j'haïs pas pantoute. Parce que, tu sais, elle dit. J'imagine, les gars, vous parlez beaucoup des allergies au pollen, puis au foin, puis est-ce que...
1: Ouais.
0: Mais elle dit, au printemps aussi, elle dit, tu sais, moi, je suis allergique aux acariens.
1: Hey boy, moi et tout.
0: Tu sais, on fait beaucoup de changements dans les draps, dans c'est les ça. Vêtements, dans les ci, dans les ça, puis elle dit, là, moi, c'est une grosse période dans la maison où je viens freak, faut tout que je lave,
1: oui.
0: Faut tout que je...
1: C'est malade,
0: mais
1: ça.
0: Mais c'est je pense pas à ça, mais c'est vrai.
1: Il aurait pas fallu qu'elle soit dans notre appart au cégep.
0: Ah, oh, t'as peu dans ta chambre à toi!
1: Non, mais tu sais, aussi moi-même, tu sais, mettons, tu dis, ah là, hey, tout au long, là, l'hiver, j'ai pas mis de. Tu sais, je fais sécher mon linge dans mon sous-sol. Là, tu dis, ouais. tu veux mettre ça dehors, c'est la corde à linge. Mais moi, Christy, je peux pas. C'est cette période-là, parce que là, si ça pogne, ouais. Là, c'est là que. Là,
0: faut t'en relaves dans
1: le. Ben non, c'est ça. Mais c'est, ça pogne sur ton linge, puis les affaires-là, ça colle un peu. C'est ça qui est gossant. C'est une période un peu, là, mais c'est une couple de semaines, puis après ça, hein,
0: on va. Êtes-vous pogné des allergies? On veut savoir un 873-300-0973. 1-873-300 au 97.3. En musique! La gang de Cain!
1: Oui, donc!
0: Petit gars de Drummond qu'on aime tant. On les écoute. Et cette chanson de 2017, comme un bomb à eau.

0: évidemment, avec le printemps qui est là, beaucoup de voitures sur les routes, on sort les petites bécanes, on se promène, on sort des fois le petit véhicule qu'on avait remisé aussi tout l'hiver. Évidemment qu'il va y avoir, c'est plate, mais il va y avoir une recrudescence des vols de voitures.
1: Oui, puis on a de quoi qui révolutionne, là. Qui n'est pas un système antivol normal. Puis c'est un produit pas trop loin d'ici, en Beauce.
0: Non, c'est ça. C'est originaire de chez nous. Un nouveau brevet. On vous jase de ça tout de suite après Young Blood et Zombie, le meilleur de la musique ici à O.
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0: Yann, j'ai vraiment l'impression que le sujet qu'on va aborder là est un sujet qui tombe à point. Oui. On a un contact ensemble commun, Pascal Lévesque, qui s'est fait voler son trailer cette semaine un peu plus tôt.
1: Ça arrive souvent, même si on a des systèmes, des fois, on se fait voler.
0: Et puis, ça me amène aussi à faire un lien, tu me diras peut-être un peu douteux, mais souvent on dit qu'on n'est pas prophète en son pays. Ben, une entreprise de chez nous, au Québec, a développé une technologie de système antivol. On le rejoint au bout du fil, sans plus tarder, de l'entreprise Oligel. François Laplante, salut François.
2: Bonjour tout le monde.
0: Merci d'accepter de nous jaser ce soir dans le trafic. François, vous avez parlez-nous un peu de l'entreprise que vous avez, mais aussi du système que vous avez développé, que vous avez commencé à commercialiser l'automne dernier.
2: Oui, effectivement. C'est la compagnie Oligel qui est située à Varennes. Le CEO, c'est Jean Poulain. Mm-hmm. C'est un petit gars de la Beauce avec la famille parce qu'on est des actionnaires, là, vraiment une entreprise familiale pour le moment.
0: Okay.
2: Et puis, le système, c'est le système IKS qu'on appelle Intelligent Kill Switch. C'est un produit de système de repérage anti-vol, anti-démarrage et en plus, surveillance 24 heures sur 24.
0: Okay.
2: Mais le système, en plus de tout ça, il est encrypté.
1: C'est ça, c'est que, me semble, j'avais compris, on me l'avait expliqué un peu, que même s'il y a un voleur qui rentre à l'intérieur, ben là, votre système va pas y permettre de passer outre puis partir avec le véhicule. Il pourra pas pendant tout. C'est un peu ça que ça fait, IKS?
2: C'est exactement. C'est comme une couche de protection supplémentaire sur le véhicule du particulier. Et ce qu'on fait, c'est qu'on n'empêche pas les voleurs de rentrer dans le véhicule. Ils sont capables de rentrer d'une manière ou d'une autre.
0: Ouais.
2: On est complètement indépendant du système électronique du véhicule. Alors, on est vraiment la couche supplémentaire parce que maintenant, les voleurs sont très, très, très actifs au niveau
0: débrouillard.
2: De programmation et tout ça. Alors, ils sont capables de rentrer à l'intérieur d'un véhicule puis de le partir puis de sauver avec en dans d'une minute et demie à peu près.
0: François, si vous me permettez, là, sans tomber dans un jargon technique, comment concrètement ça fonctionne tout ça?
2: Ça marche. Il y a deux modules qu'on retrouve dans le véhicule plus une sirène, bien entendu, qui est vraiment bien caché à l'intérieur du véhicule. C'est pas compliqué, mais tout le système est encrypté à l'intérieur. Et on a l'autre côté de la médaille, qui est l'utilisateur, à partir de son téléphone intelligent, il y a une application qui est encryptée à l'intérieur du système, qui va transmettre les commandes du propriétaire. Alors, avant de démarrer le véhicule, comme on fait tous les jours, vous allez tout simplement déverrouiller le véhicule à partir de votre application en premier et par la suite, vous partez le véhicule normalement. Il y a le système de géolocalisation, bien entendu, en continu. Alors, quand que le véhicule est en mouvement, la mise à jour se fait aux 3 secondes, qui est très rapide au niveau des véhicules, et on est capable d'avoir toute l'historique des événements qu'on retrouve au niveau de ce véhicule-là.
0: Wow! Puis là, expliquez-moi, c'est déjà... Vous avez commencé à commercialiser ça à l'automne dernier et vous avez déjà énormément de succès là un peu partout au pays, puis même en Amérique du Nord.
2: Oui, c'est à travers l'Amérique du Nord. Le produit fonctionne, il est breveté, bien entendu. Et on avait des Québécois qui sont descendus dans le Sud, soit en Floride ou au Mexique. Et on a été capable de suivre à la trace là exactement où ce que le véhicule était. Mais aussi, les gens avaient une extra sécurité par rapport à leur véhicule. Alors, on a eu des très bons commentaires là-dessus. On a des gens à Vancouver, on a eu des gens à Calgary. Puis là, présentement, à travers le Québec, là, c'est vraiment notre niche là, où est-ce qu'on fait énormément de publicité présentement.
0: Mm-hmm.
2: Puis on est aux alentours de 300 clients là, qui sont connectés avec notre système directement.
1: Mettons, on entend ça, puis on est intéressé. Est-ce que vous avez des points de vente? On va sur le web. Comment ça fonctionne?
2: Oui, vous pouvez faire une demande de soumission. Le prix est standard là, pour tout le monde. Alors, il n'y a pas de différence par rapport au véhicule. C'est la différence au niveau du temps d'installation, dépendamment du type de véhicule. Mais on fait pas de discrimination entre un véhicule au gaz ou au diesel ou tout simplement un véhicule hybride ou électrique. On est capable de toutes les faire sans problème. Puis, on n'est pas arrêté au type de véhicule. Alors, ça, on peut l'installer sur des véhicules là, comme... des véhicules de luxe, Corvette, Lamborghini, on peut nommer les parce qu'on en a des clients, là, puis on est capable de toutes les mettre, mais surtout les pick-up trucks, là, les véhicules style Toyota, Honda, qui se font très, très voler dernièrement, là. Quand c'est un propriétaire, ça fait sa deuxième fois, troisième fois qu'il se fait voler.
1: Ouais.
2: Il y a des impacts au niveau des assurances, des coûts, etc. Fait que notre système est très efficace par rapport à ça.
0: C'est une innovation de chez nous, ici au Québec. Une entreprise de la Beauce, ça s'appelle Oligel. Leur système révolutionnaire anti-vol pour votre véhicule, le système IKS. François Laplante, merci beaucoup d'avoir pris le temps.
2: Ça me fait plaisir. Puis, on a, si vous avez juste à aller en ligne directement pour faire des demandes de soumission, là, il n'y a pas de problème.
1: Oligel.com. Merci beaucoup.
0: On va faire rayonner ça, cette bonne nouvelle-là.
2: Merci.
0: Merci beaucoup.
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1: Et on approche dangereusement de l'heure, Yann. Ça veut dire qu'on va passer par la salle des nouvelles. Claude Marquis nous attend avec le condensé de l'actualité.
2: Implantation du dossier santé numérique. Les réactions par rapport à ça, c'était le premier week-end de test de ce projet pilote dans nos différents établissements de santé. Nouvelle de dernière heure, on aurait reporté le match de la victoire de Montréal à cause qu'il y a un virus dans l'équipe. On va être obligé de reprendre possiblement. Là, c'est des rumeurs qui circulent, notamment de médias américains. Donc là, on va surveiller ça, voir peut-être pour le remettre le temps de... on avait déjà vu ça. On a vu ça aux Olympiques aussi. Quand ça pogne, ça pogne. Mm-hmm. When it gotta go, you gotta go. Fait que je sais pas quel virus c'est, là, par exemple.
1: Ouais.
2: Mais voilà, on en reparle de ça tantôt. Puis plein d'autres affaires dans le domaine du sportif aussi.
1: Votre tune qui punch s'amène avec Guns N' Roses aujourd'hui et Paradise City, le meilleur de la musique, ici, à Haut.

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4: Bonjour, ici Claude Marquis. Voici vos actualités. Santé Québec poursuit le déploiement du dossier santé numérique dans les CIUS de la Mauricie, centre du Québec et du nord de l'île de Montréal. Un problème de latence du système demeure sous surveillance, alors qu'une panne réseau a paralysé les opérations pendant environ 2 heures ce matin au CIUS MCQ. Malgré tout, les dirigeants des établissements affirment que les services se sont déroulés normalement durant la fin de semaine. Le producteur de tomates et de fraises en serre, Savoura, rachètera la majorité des actifs des productions horticoles de Mers. Les productions horticoles de Mers éprouvaient récemment de grandes difficultés financières. L'entreprise, qui s'est placée sous la protection de ses créanciers en janvier dernier, se disait affectée par l'afflux de produits étrangers à bas prix et par les coûts énergétiques en hausse.

0: kit parce qu'ils sont éliminés, donc ouais. Là, c'est juste normal.
1: Se donner plus d'options.
0: Je pense pas qu'Owen Beck va tasser Zachary Bolduc. Là,
1: non.
0: Là, on s'entend.
1: Ryan Backer aussi fait partie de ça, mais ça?
0: Oui. Ouais. Oui. Il était là. Jack Eye, effectivement, Samuel Blais, plein de joueurs de même là, qui pourraient, tu sais, dans le fond, ça va être plus que t'en as. Hein,
1: t'as
0: tu
1: te rappelles Kako ou Kaponen?
0: Je pense pas, lui.
1: Ah non, c'est vrai, Kako, on a déjà Kako, trois voleurs.
0: Effectivement. Mais même à ça, là, c'était Pascal Vincent, c'était le bilan là, justement du Rocket. Puis à mot couvert, ils ont dit, si on avait eu Fowler, je pense qu'on l'aurait passé. Je vous résume. Et il va pas, lui, postuler nécessairement. Il a pas dit qu'il s'était fait approcher par des amis. Il va pas aller porter son CV dans d'autres organisations nécessairement. Tu es en renégociation avec lui. C'est quand même un bon qu'on a avec le Rocket qui pourrait retourner dans la Ligue nationale.
1: Puis, tu sais, à ces niveaux-là, pis on a souvent parlé de junior majeur aussi là, dans nos marchés. Puis, tu sais, c'est... On veut pas empêcher les gars de vouloir avoir leur place au soleil. Normal. C'est normal. C'est c'est leur trajectoire de carrière. Mais c'est sûr que quand t'es un bon, tu veux le garder le plus longtemps possible. C'est un peu...
0: Et on va surveiller ça ce soir ailleurs dans la LNH. Match 4 dans la série entre le Colorado et le Wild. On sait que le Wild a ramené ça 2-1 au cours de la fin de semaine. Pendant ce temps-là, les Hurricanes sont en voyage. Esprit, ils ont le temps de faire 2-3 semaines de relâche en attendant le gagnant contre Buffalo.
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0: C'est ça.
1: J'ai comme vu tes deux petits yeux de Bambi, là.
0: Ben, tu sais, une fois par semaine, faut que je le rate, parce que sinon, tu sais, faut que je...
1: T'sais, la perfection, ça fait chier le monde.
0: Sinon, c'est-tu pas moi, ça? Non, mais vous savez, moi et le rythme, c'est pas ma tasse de thé.
1: 17h02, on va vivre quelque chose de spécial, ça arrive pas souvent.
0: Oh oui.
1: Peut-être une fois par année. Jeff Trépanier, le gars qui rentre dans la peau de Bergie.
0: C'est ça.
1: Tous les lundis dans Par la Bande, cool, est avec nous autres dans le studio Max Poussin. On va faire ça live. Bien content de l'avoir avec nous autres. Fait qu'on va changer évidemment de ce qui du Canadien, de sa performance, ma foi, inspirante, de leur performance inspirante contre les Sabres en ce début de série. Évidemment, ce qui se passe aussi un peu ailleurs dans la LNH. Sinon, c'est votre Toon qui punch, le meilleur de la musique.
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1: 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Et Pelé.
0: Ouais, tu sais, beaucoup de parlent de Sweet Child of Mine, mais celle-là, elle a dit quelque chose.
1: Y a tout dans ce tune-là. C'est sûr que tu vas me dire que ça dure 6 minutes 42,
0: ça,
1: mais il y a
0: bon.
1: Tout dans ce tune-là. 1989, Guns N' Roses,

0: foule est en délire.
1: Certain.
0: Dans le studio Max Poutine.
1: All right.
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0: Ben voyons donc voir qui est avec nous autres dans le studio.
1: On l'a avec nous autres.
0: On est vraiment gâtés. Salut, Bergie!
3: Hey, bon après-midi, les boys.
1: Hey, wow!
0: Comment ça va?
1: Il t'aime, hey. Ça.
3: Je suis vraiment très excité d'être avec vous autres dans le studio. C'est Michou va laisser sortir de la maison.
1: Oui, la permission de l'année.
3: On va le cocher sur le calendrier parce que ça arrive pas tout le temps.
0: Là. Ben, moi, je pensais que la laisse rétrécissait avec le temps plutôt que de se laisser un peu plus lousse.
3: Ben, c'est pour ça que ça m'a surpris qu'elle accepte parce que ça fait longtemps qu'elle me disait, là, vous voulez que tu prennes ta retraite, Puis là, on va laisser sortir.
1: T'as acheté un beau bouquet hier à la fête des mères, fait que là, tu pouvais te reprendre aujourd'hui.
3: J'ai acheté des herbes comme aujourd'hui. Ça m'a permis de sortir aujourd'hui. Dans
0: votre
3: région.
0: Écoute, Bergie, le Canadien, ça va super bien. 2-1 en avance sur les Sabres avec la belle victoire d'hier. Est-ce que c'est le genre de performance auquel tu t'attendais? Comment tu perçois ça, toi, ce que tu vois du Canadien en cette deuxième ronde?
3: Ben, présentement, c'est incroyable, parce que toute la saison, on parlait qu'il manquait peut-être de profondeur, il manquait un deuxième trio, il manquait peut-être, le Canadien c'était vraiment le premier trio qui avait été le Canadien, ce qu'ils sont rendus. Mm-hmm. Puis en série, c'était le contraire. On voyait pas le premier trio, à part le tour du chapeau de Slav, on n'a pas vraiment vu. Puis là, hier, je pense que c'était le réveil qui manquait, parce que je pense qu'elle laissait décoller. C'est incroyable. On peut vraiment dire que le Canadien est une équipe de quatre trios. Moi, je suis très impressionné par présentement parce que tout le monde met la main à la pâte. Puis je trouve ça très impressionnant. Puis on l'a vu aussi. Suite à la collision avec Jacob Dobesch.
1: Comment t'as trouvé ça, toi, Bergie?
0: Un point tournant pour toi, ça, Bergie?
3: Ben, premièrement, qu'est-ce qui m'a le plus surpris, c'est que il y a seulement eu un 2 minutes là-dessus.
1: C'est fou, hein?
3: Moi, quand j'étais coach avec les Nordiques, ça aurait pas été long que les bains se seraient vidés.
1: Même toi, tu serais sauté.
3: Ben, j'aurais eu le pied sur le bain, mais il aurait fallu que mon adjoint Charles Dufault me retienne un peu. Ben, j'ai quand même, malgré que c'est plus comme c'était à l'époque.
1: Ben non.
3: Ben, j'ai vraiment aimé comment que Bolduc a réagi, Puis ça montre présentement que le Canadien, qui a longtemps été une équipe qu'on disait qu'il manquait de robustesse, qui se laissait manger à l'aide sur le dos. Puis présentement, on voit qu'il se laisse peu intimider. C'est une équipe qui on peut même dire, on veut pas le dire négativement, avec ses autres, les intimidateurs.
1: C'est ça.
3: On a vu Buffalo, qui a une équipe, il mesure tout 8 pieds, ça crie pas. Puis présentement, c'est une équipe, ils ont l'air de petits bonhommes, ils veulent pas aller dans le coin contre Jacky, ils reviennent de bord. Mm-hmm. C'est une équipe qui présentement, qui a vraiment peur de jouer contre le Canadien. Ben, Blaine Hudson, avec les chevilles cassées, il patine, il pèse 103 livres, puis il se laisse pas intimider.
1: Oui, c'est vrai.
4: C'est ça.
1: Le geste de Jacky à la fin, quand ça brassait, pis ça te faisait-tu penser au Vendredi Saint, ça?
3: J'aimerais bien aimer ça, parce qu'à un moment donné, faut pas que ça peut être un geste qui va changer la série, c'est sûr que c'est plus comme que j'étais coach des années 80, mais ça prend ça, parce que ça prend, à un moment donné, faut que tu montres que c'est toi qui as le contrôle.
1: Oui.
3: On peut plus comparer avec l'époque que j'avais Randy Bowler, Wally Weir et compagnie, mais ça reste que c'est très important. Puis je pense que ça vient d'envoyer un message clair aux hommes de Buffalo. Mm-hmm. Qu'il n'y aura plus rien qui va faire peur aux Canadiens présentement. Puis chapeau à Ed Domèche qui me rappelle, il est un peu coquille comme Patrick Roy, puis il y a un peu l'agressivité d'Axtar, là. C'est peut-être que
0: c'est vrai. Oui, on avait déjà parlé.
3: Je sais pas si c'est une bonne affaire qu'est l'agressivité d'Extall, mais ça reste que présentement, je pense que c'est très impressionnant.
1: Vraiment.
3: C'est comme un rouleau compresseur.
0: Dis-moi, est-ce que c'est quoi les observations que tu fais de ce qui se passe ailleurs en ce moment en LNH, là, dans le carré, dans ce qui reste, là?
3: Ben, premièrement, la Caroline, qu'est-ce que j'ai hâte de voir? Ils ont battu un record en étant 8 victoires, aucune défaite.
0: Ben oui, c'est vrai.
3: C'est la première fois depuis les Oilers des années 80 qui étaient, encore une fois, c'était dominant. Ben, j'ai vraiment hâte de voir s'ils vont réussir à battre la gigue, parce qu'ils n'ont jamais réussi à traverser la troisième ronde des séries depuis...
0: Ça va être
3: la quatrième fois depuis 2019. Fait que j'ai hâte de voir s'ils vont réussir à battre le débat. Puis sinon, ben, l'Avalanche... Quand je pense que le Wild a réussi à jouer dans la tête des gardiens de but, puis... Ça va être très important ce soir, la partie. Parce
1: match
3: que
1: pivot, là, 3-1 ou 2-2, ça change la série. Là.
3: C'est clair. Parce que l'Avalanche non plus, depuis la Coupe, ils n'ont pas traversé la deuxième ronde.
1: C'est vrai.
3: Ça va être très intéressant de voir s'ils vont avoir le caractère pour garder le contrôle de la série. Parce que... Mais bref, on a vraiment des bonnes séries éliminatoires présentement. J'ai très hâte de voir ce qui va arriver avec la suite.
1: Alright.
0: Écoute, Bergy, quand on va se reparler lundi prochain, on va déjà être plus avancé. On connaîtra peut-être même les équipes dans le carré d'as. Quand même, ça va vite.
1: C'est très cool, très, très cool.
0: Merci beaucoup d'avoir pris le temps, Bergy.
3: Ben, c'est toujours un immense plaisir. Et content d'être en studio avec vous aujourd'hui. Puis on remercie Michou de sa permission.
0: Ah oui, ça oui, on la salue. Merci d'avoir merci, pris Michou. Le temps. Puis d'ailleurs, vous aurez ce moment-là en rattrapage sur nos différentes plateformes au 92.1 et au 97.3.ca. Les respectables sont là avec l'argent fait le bonheur à haut.

0: on me demande de remplir une pétition sur Internet, je suis tout le temps un peu dubitatif parce que ça va donner quoi,
1: ça? Pas pour celle-là.
0: Ça, je suis content d'avoir cliqué sur le lien et d'avoir rempli la pétition.
1: Ça a fonctionné parce que, donc, une série mythique, Les Simpsons, on recommence le doublage au Québec, donc les réactions qui fusent de partout. On revient là-dessus, puis on va faire entendre Bart et Lisa qui vous l'annoncent.
0: Ah ouais?
1: Ouais.
0: Après Foo Fighters et Big Meat, hein? Meilleur de musique.
1: Go.
0: Ils citent à haut dans vos oreilles.
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0: Météo. Ah ben la gang, j'espère que votre changement de garde-robe est pas trop réglé, là, que vous avez laissé ça en entre-saison parce qu'on se promène encore. Là. On est entre l'hiver et l'été, vraiment un vrai de vrai printemps dans le centre et le sud du Québec. Pour ce soir et ces nuits, des nuages et 30% de probabilité d'averse. Ça va être tôt en soirée principalement, mais avec des minimums plutôt frisquets. On parle de 0 à 1 degré avec risque de gel au sol. La bonne nouvelle, c'est que demain, le soleil revient autant dans le centre que dans le sud du Québec. Des températures qui vont être au mercure près des normes de saison entre 12 et 13 degrés demain.

0: Les voix québécoises de doublage dans la série des Simpsons, oui. Quel sacrilège!
1: C'est de retour, c'est fini, Max. Enfin, c'est fini, on revient à l'original.
0: On a corrigé une injustice monumentale.
1: On revient à l'époque de quand on revenait... On faisait nos devoirs, on écoutait les Simpsons. Non, j'étais un étudiant studieux.
0: Je mangeais pas des chips en attendant de souper. Non, on faisait pas ça.
1: Beurre de pinot, pizza. Mm-hmm. En écoutant, moi c'était mon classique, là. Je revenais puis ça commençait, là, tu sais. Il y a eu une époque, il y avait deux épisodes back-à-back à TQS.
0: Oui.
1: Donc c'est ça. On a connu ça, nous autres, les jeunes TQS.
0: Ouais, puis TQS, c'était pour télévision.
1: C'est
0: 4 saisons.
1: C'est ça. Fait qu'il passait, c'est ces voix-là. Qui ont pratiquement pas changé, là, peut-être une ou deux voix qui ont changé avec le temps. Sinon, tu sais, mettons Abe Simpson, tu sais, quand le comédien finit par décéder, là, c'est difficile. Donné, comme là, Marge, j'ai hâte de voir qui va faire Marge, mais c'est souvent des reprises qu'on joue encore, des nouvelles saisons. Là, ce qu'on a annoncé aujourd'hui avec Disney Entertainment, c'est que finalement les doublages de la série au Québec reviennent à être doublés au Québec. Et nul autre que Bart et Lisa nous l'ont annoncé eux-mêmes. Écoutez ça.
2: Mais imaginez-vous donc que grâce à vous, la version québécoise fait son grand retour!
3: Oui!
2: Aïe, caramba! Vive les Simpsons libres! Et vive le doublage fait au Québec! C'est le meilleur!
3: Bart!
2: Ben quoi, c'est vrai?
3: Oh ben là, t'as raison!
0: Ah, c'est clair. Vraiment...
1: C'est clair. Puis ça, c'est deux filles en passant.
0: Ouais.
1: C'est Chantal Barry, puis la voix de la comédienne que j'oublie, mais qui est Lisa. Là, j'ai déjà vu, vous avez vu ce topo-là, maintenant, où il parlait aux voix. Je me rappelle bien, c'est Félix Séguin de TVA qui était en train de leur parler. Puis là, tu vois, moi, je capotais. J'étais un peu brisé en même temps.
0: Ah ouais, il n'aurait pas fallu que je voie ça.
1: Madame, là, toute fraîche, ouais. Qui fait Lisa. Puis tu sais, c'est des voix marquantes. Là, Hubert Gagnon aussi, qui a marqué avec Homer. Puis ils ont trouvé de nouvelles voix. Gilbert Lachance. Gilbert Lachance qui fait beaucoup de voix, qui fait beaucoup de doublage au Québec, mm-hmm. Qui fait Krusty, ça c'était
0: Marc Labrèche
1: longtemps, mais là Gilbert Lachance en fait beaucoup aussi, Bernard Fortin, ils en font tout. Fait que là, ça va revenir de façon officielle, ceux-là aussi, qu'est-ce qu'on a annoncé là pour ceux qui sont diffusés au Québec actuellement, du côté nouveau. Donc 36e saison dans le doublage qui avait été interrompu, puis là, pétition, puis ça a marché. Donc, hey, c'est quand même, on est rendu à une 36e saison. C'est l'émission qui a battu tous les records.
0: C'est hallucinant. Ouais, puis, tu sais, je veux dire, ramène-toi dans une époque, là, fin des années 80, début des années 90.
1: Oui, c'est là que ça a starté.
0: Avec le côté irrévérencieux.
1: Ben oui.
0: Même encore aujourd'hui, mais à l'époque, ça détonnait encore bien plus.
1: Les diffuseurs.
0: Tu sais, on les a eus, là, évidemment, les South Park, les Henry Pissa, oui. Gang, les Super Dad, les ci, les ça.
1: C'est pas mal le grand frère, c'est pas mal les Simpsons.
0: Ben,
1: de tous ces choses.
0: Tu sais, je veux dire, qui a été le premier à faire comme. Ah! Ça se dit pas. Hold my beer.
1: C'est ça.
0: Moi, tu vas m'entendre parler. Ouais. Tu sais, moi, ça, pour vrai, je suis vraiment content que ça ait perduré à travers les années.
1: Ouais.
0: Une série, les auteurs qui ont été c'était des Confucius de leur époque.
1: Précurseurs, parce qu'ils ont collé. Il y a des affaires, par contre, qui circulent que c'est pas vrai.
0: Ouais, c'est tiré par les
1: cheveux. Mais il y a beaucoup de choses que c'est vrai, là. Tu sais, Donald Trump.
0: Président.
1: C'est la plus magique là, qu'il avait fait, que tu vois quand Lisa est la présidente, puis là, tu sais, président. Ben, ça s'est capoté, tout ça. Donc, ça revient, là. Le doublage des Simpsons, je suis capoté. J'aime ça aussi de voir ça. C'est quelque chose que j'aurais rêvé de faire, d'ailleurs. S'il y a quelqu'un qui veut partir des projets, genre Centre du Québec, d'une série, j'aimerais bien faire ça.
0: Faire des voix de doublage?
1: Oui, des voix de doublage. C'est ça, ouais. Ça a l'air vraiment capoté.
0: C'est sûr que ça doit être tout un univers.
1: Ouais, vraiment. Là, tu vois ça, puis c'est comme un peu vieille façon de faire. C'est comme écrit un peu
0: à la main,
1: puis là, il réagit là avec des soupirs. Mais il paraît que c'est très technique. Là.
0: Oui.
1: J'aimerais ça juste assister à ça. En tout cas, c'est capoté. Puis tripez-vous sur le fait que ça va être de retour en doublage québécois, les Simpsons. 1-7-3-3-0-9-7-3.

0: Yann, avant le week-end, il y avait deux dossiers qu'on s'était promis de surveiller. Évidemment, le Canadien, ce qu'il allait faire.
1: Oui.
0: Puis après ça, et l'implantation du dossier santé numérique, parce qu'on se rappelle qu'il y avait deux pilotes, le projet à l'Hôtel Dieu d'Arthabasca, puis il y avait aussi celui du côté de Montréal. Et là, on s'est croisé les yeux, les droits plutôt, en rentrant dans le week-end, en se disant,
2: si on se croise les yeux, ça se peut que l'écran, ça marche pas.
0: Est-ce qu'on
2: a fait CTRL-ALT-DELETE? Est-ce que tout a bien fonctionné dans le MS-DOS? On va savoir ça dans les prochaines minutes avec Claude Marquis qui va nous faire le bilan.
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0: Pour partir la semaine du bon pied, là.
1: Oui.
0: C'est important de se faire un bon condensé, un résumé de l'actualité du week-end.
1: C'est dans mon top 3. Les deux autres, j'en parlerai un autre fois.
0: C'est ça que j'allais dire. Je suis bien curieux d'entendre parler du top. Puis en fin de semaine, en plus de ça, il y avait vraiment un gros chamboulement de prévu. Et c'est un peu partout dans le centre, centre du Québec, oui. La Mauricie, avec l'implantation du fameux dossier santé numérique, le DSN, partout dans le CIUSSS-MCQ. On l'a fait du côté d'HDA. Claude Marquis, salut!
2: Allô, Max! Salut,
1: salut
2: Yann!
1: Salut, Claude!
0: Et puis, finalement, est-ce qu'on grince un peu des dents?
1: En vrai, c'est comme le bug de l'an 2000. On a beaucoup parlé. Finalement, ça n'a pas crashé.
2: Exactement. En fait, c'est ça que les autorités disent. Donc, Santé Québec et les deux CIUS, notre CIUS régional MCQ, mais aussi celui du nord de l'île de Montréal, qui affirment que pendant la fin de semaine, ça s'est globalement bien passé. Il y a certains problèmes de connexion qui sont survenus. Il y a aussi eu quelques problèmes dans l'administration ou la manière d'administrer certains médicaments aux patients. Mais en tout et partout, on ne parle pas de patients qui ont été privés de soins. On parle vraiment plus de bugs techniques, en fait. Encore une fois, il faut laisser le temps à tout ce beau personnel de s'approprier le système. Mais pour ce qui est de la fin de semaine, ça l'a quand même bien été. On parle quand même, on a quand même un peu de chiffres. On parle que pour le week-end, on a reçu 2168 billets. Des billets, en fait, ce sont des signalements de problèmes de toutes sortes. Mais l'écrasante majorité de ces billets, c'est surtout des demandes de soutien ou de l'information liée au nouveau système.
0: On comprend pas comment l'opérer. Fait que, allô, je lève la main.
2: C'est allô, ça. Mais pourquoi ça marche pas?
1: Mais des gens aussi, il y a beaucoup de gens qui ont rentré dans le système aussi une fois que tu es patient, puis là que tu as accès à ça aussi. Là,
2: oui,
1: ça peut être compliqué.
2: De, plus de 10 700 personnes qui se sont inscrites en fin de semaine. Ces personnes, ce sont bien sûr des patients. Donc, ce sont des dossiers qui sont actifs avec de l'information à l'intérieur. En dehors des petits problèmes techniques, là, aujourd'hui, c'était un peu la journée test ultime.
1: Ben oui.
2: Parce que lundi matin, c'est l'ouverture des cliniques externes.
0: Ouais.
2: Je vous rappelle que le DSN n'est pas juste déployé dans les hôpitaux.
1: Non.
2: Les CHSLD,
0: c'est
2: les CLSC
0: le
2: aussi.
0: Oh oui.
2: Donc, une hausse des activités aujourd'hui faisait en sorte, bien évidemment, qu'on allait sûrement avoir une hausse des signalements. On aura probablement un rapport un petit peu plus étoffé pour la journée complète d'aujourd'hui, demain. Mais aujourd'hui, faut quand même noter que le système a été paralysé pendant 2 heures ce matin au CIUSSS-MCQ en raison d'un problème qui touchait un équipement réseau. Depuis 9h30 ce matin, on ne dénote pas d'autres problèmes, mais ça a quand même crashé ce matin là, pendant un gros 2 heures pour les employés du réseau de la santé. On parle aussi de problèmes de latence. Quand le système est surchargé, il plante. Donc, les responsables ont augmenté la bande passante dans les hôpitaux. Mais encore là, il y avait encore un peu de problèmes par intermittence ce matin aussi. Le problème de la latence, là, c'est probablement le problème sur lequel les responsables vont s'attarder.
1: Ben, c'est comme bien des affaires. Là. Mettons que des mises en vente de billets. Puis tout le monde, là, ça on fait les sites bugs. Ça, on peut pas s'empêcher de ça. Mais dans le fond, c'est un test. On est un projet pilote. Fait que, comment ça fonctionne ici, on verra après pour le reste du Québec.
2: Exactement. Mais sinon, honnêtement, ce sont probablement pas mal en général, des bonnes nouvelles qu'on a
1: ça
2: à donner aujourd'hui. C'est quand même assez agréable. On a déjà des témoignages là, de gens qui parlent d'un accès super rapide et complet au dossier. Par exemple, d'une personne qui était en crise, aux prises avec des problèmes de santé mentale.
1: Oh,
2: c'est beaucoup plus facile d'avoir accès au dossier de cette personne que de lui parler et d'essayer de comprendre ce qui se passe. Donc, c'est un témoignage parmi tant d'autres, mais qui démontre un gain d'efficacité là, avec le DSN. Et ce n'est que le jour 3.
1: Arrive à l'urgence, puis t'as tout l'historique, là, tu sauves du temps. Quand on sauve du temps là-dessus, ben là, on va attendre moins longtemps maintenant. Là. Quand ça va être mieux, après dans un an, on s'en reparlera, là, j'espère.
0: Oui.
1: Non, mais c'est ça, pareil, là. On est en 2026. Faudrait y arriver, mais c'est sûr qu'il allait avoir des bugs.
2: Ouais.
1: Puis tu sais, je suis sûr que ceux-là qui ont travaillé en fin de semaine disent ben, t'as pas travaillé avec nous autres. Je compatis.
0: Puis on parle de penser à vous autres un matin à part de ça, on préparait le show pour penser à.

0: nous autres en se disant, tu sais. Évidemment, on a tous des proches qui sont de près ou de loin à l'hôpital, là, fait que on pense à vous autres, ça c'est certain. Merci beaucoup, Claude, pour ce compte-rendu-là.
1: Ça fait plaisir. On va continuer de suivre ce dossier-là avec beaucoup d'intérêt.
0: Que vous pourrez lire, évidemment, sur monvicto.com. Merci, Claude. Bonne semaine.
1: Ça fait plaisir. Salut. Merci à vous.

0: Ça, c'est une belle première de la semaine.
1: Oui, hein?
0: Très fier de nous, Eric.
1: Ah ben oui, un petit collant.
0: Ah oui, mais avec des yeux ou celui qui scratch and sniff.
1: Oui, ça, ça sentait bon. On aimait ça. Fait que, on est dans l'effervescence. Il fallait réécouter tous ces beaux moments-là. Ils ne sont pas scratch and sniff, par contre, sur le haut 97.3 ou 92.1. Quoi, c'est on peut
0: travailler là-dessus. Ils sont plug and play, par exemple.
1: Oui, c'est ça. Ouais. Tu cliques dessus et tu l'écoutes. C'est comme ça que ça marche. Et sinon, on se retrouve demain, nous autres, 14h55. Ça ne bougera pas, cette affaire-là.
0: Non, en attendant, lui, il ne bouge pas ben non plus. Ben, en fait, il bouge le temps de rentrer dans le studio.
1: C'est ça qu'il fait.
0: Après ça, il repart pour une belle heure chaque semaine dans les hits. Yannick et moi, on vous retrouve demain, 14h55. Salut tout le monde!
1: Salut!
2: Ce qui s'en vient, encore des...

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Mauritius, de la Mauricie, centre du Québec et du nord de l'île de Montréal. Un problème de latence du système demeure sous surveillance, alors qu'une panne réseau a aussi paralysé les opérations pendant environ 2 heures ce matin au CIUSSS-MCQ. Malgré tout, les dirigeants des établissements affirment que les services se sont déroulés normalement durant la fin de semaine. Et un homme de 63 ans de Thedford Mines a été condamné par Revenu Québec à payer plus de 178 000 $ d'amende et à purger 2 peines de prison de 30 jours dans une affaire de contrebande de tabac. Une enquête de la Sûreté du Québec avait permis la saisie de plus de 900 000 cigarettes de contrebande à son domicile et dans son véhicule. C'est ce qui complète vos informations. 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
4: Bon début de soirée en ce lundi et lendemain de victoire du Canadien. Quelle victoire de 6 à 2. Mon nom est Chuck et je m'installe pour la prochaine heure dans les hits avec que des numéros 1 des 30 dernières années. Other Side de Red Hot Chili Peppers, ça s'en vient, on aura du Coldplay aussi. Et on commence ça en force avec R.E.M. sur le meilleur de la musique à haut.

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À venir dans les hits, on a Teddy Swims et The Door. On aura aussi la fièvre. Est-ce que c'est la fièvre du printemps? La fièvre des séries? Toutes ces réponses, mais c'est aussi Fever Dream d'Alex Warren qui s'en vient. Et pour l'instant, une toune qui me fait penser à l'été. Ça me fait rêver d'être sur la plage pendant qu'il fait chaud avec un rafraîchissement. C'est Milky Chance et Stolen Dance sur le meilleur de la musique à haut.

Hit. Le chanteur écossais Tom Walker s'en vient avec Leave a Light On. Il y a une vraie voix d'écossais là, avec un peu de scotch dedans. C'est là dans les prochaines minutes. Et on a ceux qui vont ouvrir la nouvelle saison du RBC Amphitheater, connu anciennement sous le nom de Budweiser Stage à Toronto. Je parle de ce show-là parce que c'est un des rares shows des Imagine Dragons en 2026. Jusqu'à maintenant, il y a seulement deux shows d'annoncés, dont celui du 21 mai prochain pour ouvrir cette série de spectacles à Toronto. Donc, c'est notre chance la plus proche, si tu vois dans le calendrier ou géographiquement, d'aller voir Imagine Dragons qui s'en vient avec Radioactive.

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Ken et The Great Divide. Noah Ken qui a déjà collaboré sur une chanson avec Post Malone pour Die Drunk. Est-ce qu'il pourrait y avoir une nouvelle collaboration entre les deux sur les deux albums qui s'en viennent en 2026 de Post Malone? Je le souhaite, je croise les doigts. Pour l'instant, on écoute sa collaboration avec Morgan Wallen pour High and Some Help. C'est Post Malone sur le maire de la musique à haut.

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1: C'est tout pour les hits. On se retrouve demain 18h pour l'édition du mardi. D'ici là, pour bien commencer ton mardi, commence ça avec les 100 000 matins à partir de 6h. Mon nom est Chuck et je te souhaite un très beau lundi soir. Goodbye.
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centre du Québec et du nord de l'île de Montréal. Un problème de latence du système demeure sous surveillance, alors qu'une panne réseau a aussi paralysé les opérations pendant environ 2 heures ce matin au CIUSSS-MCQ. Malgré tout, les dirigeants des établissements affirment que les services se sont déroulés normalement durant la fin de semaine. Et un homme de 63 ans de Thetford Mines a été condamné par Revenu Québec à payer plus de 178 000 $ d'amende et à purger 2 peines de prison de 30 jours dans une affaire de contrebande de tabac. Une enquête de la Sûreté du Québec avait permis la saisie de plus de 900 000 cigarettes de contrebande à son domicile et dans son véhicule. C'est ce qui complète vos informations. 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

C'est vraiment une grosse semaine qui débute à Victoriaville avec le Festival international de musique actuelle de Victoriaville, aussi appelé FIMAV, qui est du 11 au 17 mai. Donc, c'est cette semaine. C'est débuté à partir d'aujourd'hui. Si vous voulez en savoir plus, justement, sur la programmation, ben, visitez tourisme-région-victoriaville.com dans la section événements. Vous allez trouver toute l'information nécessaire pour

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Un bon lundi soir, on est le 11 mai à Victoriaville. C'est un plaisir de vous accompagner. Et cette semaine, c'est une grosse semaine parce que le Festival des sucres de Saint-Pierre-Baptiste débute. C'est du 13 au 17 mai. Et si vous voulez avoir plus d'informations sur la programmation, les activités qui vont se passer, etc., ben rendez-vous sur le régiondelérable.ca dans la section activités. Vous allez retrouver la section Festival des sucres de Saint-Pierre-Baptiste. Mais c'est le moment d'en profiter. C'est cette semaine que ça se passe.

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